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Yes, yes, yes, on est Al sur le 100 FM, Capsule Radio. On peut aussi s'écouter sur Radio Dragon, le 104.4, 96.8. Il y a de l'émulsion, il y a de la vibe dans le studio. Gros big up à Bouillotte. Les connexions sont au max. Aujourd'hui, dans l'émission, spécial guest A444 et JC3000 qui va nous gratifier, nous partager, nous faire vibrer avec un petit live qui va bien. On y va. J'espère que vous êtes bien. En tout cas, nous, on est

0: Yes, yes, yes, yes, yes, yes. On est Al. Connecté au max. Ambiance 444, c'est comment?
1: Eh ben, bonsoir. Bonsoir. Bonsoir à toutes et à tous. C'est la satellisation a déjà commencé, j'ai l'impression.
0: On est au max. Big up, Bouillotte Club.
1: Oh, on salue l'équipe d'avant. Merci à vous.
0: On garde l'astreinte. On reste connecté. Ciao les gars.
1: Badji badji.
0: Alors ce soir, on est bien.
1: Ouais, on est
0: au max.
1: Très très bien là. On a eu la petite visite d'une petite averse rafraîchissante.
0: Grave purificateur, Tatrice. Ouais.
1: Trop bien.
0: Qui nous a fait du bien. Vous êtes toujours sur le 100 FM à Toulon sur Radioactive Capsule Radio. On s'écoute et on se check aussi sur Radio Dragon sur le 104.4 96.8 à Mince dans le 38. Gros big up à Radio Dragon. Aujourd'hui, je suis super content d'accueillir A444 et JC3000 qui est Al, ouais. Acteur majeur de la scène de musique électronique toulonnaise depuis long time ago. Je me rappelle, il y a un peu plus de 15 piges quand je suis arrivé ici. Le gars, il était Al déjà. Gros big up E2C.
1: Merci, ouais.
0: Gros big up l'arbre à bulles.
1: Ouais.
0: C'était ça.
1: Merci à tous les activistes de la première heure.
0: Et gros big up dans le futur à ceux de la dernière.
1: Ouais.
0: Si on y arrive, c'est bien, non?
1: Avant l'apocalypse.
0: C'est ça, avant les zombies. Non, on n'est pas mis pour ça. Est-ce que tu peux te présenter succinctement, rapidement, pour ceux qui ne te connaissent pas? Et je pense que du côté de Mince, Radio Dragon, qu'est-ce que tu pourrais leur dire sur toi?
1: Eh ben, je suis natif de Toulon, raised and born in Toulon, comme on dit. Et là, ce soir, je viens avec la cape de... J'ai plusieurs projets musicaux qui sont peut-être des fois un petit peu difficiles à cerner les différentes directions de mes différents projets, mais ils sont assez clairs quand il faut les expliquer, en fait, tout simplement.
0: Exactement.
1: Voilà. Donc là, ce soir, j'ai attendu à ton invitation et encore merci parce que c'est un immense honneur. J'adore ton émission.
0: Merci.
1: Je trouve qu'enfin il y a de l'ambiance et de la musique planante, concrète, jazz, tout ça, enfin toute cette musique qui remet un petit peu qui reprogramme les fréquences,
0: quantique, vibratoire,
1: voilà, vibratoire, tout à fait. Donc merci pour c'est un honneur d'être invité. Et donc là ce soir je viens avec ma casquette de mon projet ambiante A444. Et voilà, je vais proposer une expérimentation sonore ambiante
0: vivante,
1: ouais, qui va se dérouler tout à l'heure, quoi, un organisme vivant, musique sonore.
0: Ah, un truc qui va nous faire du bien, en tout cas. T'es là pour nous réaligner d'une certaine façon, c'est ça?
1: Bah, j'espère que la colonne vertébrale sera parallèle.
0: Parallèle à quel axe?
1: Aux axes cardinaux. Voilà.
0: Ok, axe majeur, quoi.
1: Tout à fait.
0: T'es, donc là, tu vas nous faire un live plutôt ambiante.
1: Oui, ouais, plutôt ambiante, avec des matières qui vont rentrer dans des pédales, qui vont se mélanger, qui vont être injectées dans des réverbes. Et j'ai la capacité, enfin, je me suis laissé l'opportunité de sculpter un peu tout ça en direct. Grâce aux machines, quoi, parce que du coup là j'ai pas d'ordi, j'ai c'est un flux.
0: Donc là t'as rien de préparé, en fait, c'est juste tu branches tes machines, t'as quand même quelques patchs,
1: quelques patchs, quelques matières, quelques couleurs, hein, palette, comme une palette.
0: Yes.
1: Mais la manière dont je vais un petit peu, je sais, la manière dont je vais faire progresser tout ça et projeter ça dans l'espace sonore et vibratoire, ça, je sais pas moi-même. J'espère que je vais me surprendre agréablement.
0: donc nous surprendre aussi avec.
1: J'espère.
0: Tu sais d'où tu pars, mais tu sais pas où tu vas.
1: Ouais, un peu, c'est un peu ça. Ouais, c'est un petit peu le. Disons que j'ai construit ce setup dans ce but-là.
0: Ok.
1: Pour permettre une semi-improvisation.
0: Ok.
1: Voilà. Je peux partir de rien. Je peux développer une idée si elle apparaît soudainement.
0: Yes.
1: Je peux garder un flow s'il m'intéresse. User une couleur, une gamme et après partir. Mais bon, le risque de tout ça, c'est un petit peu la panne sèche d'inspi. Donc, c'est pour ça que je dis que c'est semi-impro. J'ai un petit peu des.
0: T'as de l'anti-sèche, mais.
1: Voilà, j'ai des tubes de couleurs.
0: Pour te stimuler.
1: Voilà,
0: pour te stimuler ou pour garder le fil en fait.
1: Ouais, c'est un peu les deux. Ouais, c'est un peu les deux.
0: C'est un peu les deux.
1: Ouais, c'est pour remettre un autre fil, rajouter un fil à la broderie déjà en cours quoi.
0: OK, donc là ça va être une dentelle sonore quoi.
1: J'espère que
0: c'est sexy ce que tu nous dis là.
1: J'espère en tout cas, c'est comme ça que je le conceptualise. Et après il y a la pratique hein, donc, tout est branché, je suis très bien installé. Dans ces locaux que j'adore, hein, Radioactif,
0: la maison, la maison.
1: Merci à tout le monde, merci à toute l'équipe. Voilà, très content d'être là.
0: C'est cool. Rapidement, est-ce que tu peux nous tes influences musicales, ton ADN, c'est quoi ton parcours musical en fait? T'es pas né dans l'ambiance, si? Non. Ou est-ce que t'arrives à peut-être te dire ou à capter le truc en disant putain, quand même les sonorités de ma jeunesse font qu'aujourd'hui j'ai atterri dans l'ambiance ou comme Barry Smills, gros big up d'ailleurs que vous allez retrouver à Fort.
1: Hâte de le rencontrer.
0: Voilà.
1: Hâte de le rencontrer.
0: Avec un bon live qu'on attend avec impatience. Qui me disait, non mais moi, mec, gars, à la base, je viens du scratch, du hip-hop, j'ai joué de la house. Et là, le gars, il nous envoie des paysages sonores, des vibes de ouf.
1: Ouais, c'est marrant.
0: Donc, toi, du coup, ton parcours, est, pour être aujourd'hui et faire de l'ambiance aujourd'hui, d'où tu viens en fait?
1: Le premier souvenir que j'ai dans cette musique, là en fait, c'est mon enfance la plus jeune quoi, où mon père avait une platine Technics semi-automatique. En gros, tu poses un disque, t'as juste appuyé sur play et le diamant il vient se mettre automatiquement disque.
0: Carrément.
1: Et quand t'arrives à la fin, t'as la possibilité qu'il revienne en fait.
0: SLD 12.
1: Ouais,
0: je crois que c'est un truc comme ça.
1: Il avait le combo Technics complet avec
0: le pitch roulette devant.
1: Ouais, voilà, c'est ça.
0: Ah ouais.
1: Le tuner, la cassette, tout le combo Technics. Donc big up à mon père.
0: L'hi-fi du daron.
1: Grave, j'ai gardé sa brossette à disque toujours.
0: Bien sûr.
1: Ouais, c'est une sorte de fétiche quoi. Et donc du coup, je m'écoutais donc ses disques à lui. Et en fait, lui, il avait Jean-Michel Jarre.
0: Ok.
1: Il avait Oxygène.
0: Ok.
1: Champ magnétique.
0: Allez.
1: Et il avait aussi Kraftwerk Autobahn.
0: Ok. Ouais, ça vient pas de nulle part.
1: Non, ouais. Du coup, mes premières émotions où vraiment je pose un gros casque sur ma tête et je me mets moi-même le disque. Donc j'ai 5-6 ans. Mais vraiment la découverte d'une émotion vraiment très, vraiment intense, presque plus forte qu'un film. Ça vient de Jean-Michel Jarre, Oxygène, part 1, 2, 3, 4, 5, 6, avec la pochette où c'est une espèce de, tu sais, c'est la terre qui a une forme de crâne qui, avec la peau qui s'arrache comme ça, c'est vachement. C'est des délires. Il s'est vendu à des millions d'exemplaires.
0: Ah, oui.
1: Et voilà, et ça, c'est la première émotion. Après, plus tard, bon, je suis tombé dans la house, dans la club musique, les platines, les disques, voilà.
0: Ouais.
1: Mais cette première émotion, c'est la plus ancienne, c'est le fossile, la première émotion fossile, j'ai envie de dire. Et en fait, du coup, à chaque fois que je réécoutais ce type de musique, un peu planante, un peu abstraite, un peu imagée comme ça, évocatrice, ça me déclenchait un truc,
0: un peu
1: très intime. Et tu vois, et du coup, à chaque fois, je suis toujours à la quête de cette émotion. En fait, tu vois, cette musique déclenche une émotion et je recherche tout le temps.
0: C'est profond, quoi. On est sur un truc deep.
1: Ouais, c'est pour ça. Je pense que tu comprends ce que tu joues.
0: Carrément.
1: Ce que tu joues, ça parle de ça, tu vois.
0: Carrément.
1: Donc, voilà. Et donc, après, petit à petit, tu t'équipes, t'achètes du, tu, tu, l'amour des synthés, hein, de ces sonorités synthétiques. Et moi, je suis pas trop guitare électrique.
0: Ouais.
1: À part si quand je suis venu dans le drone et dans le shoegaze et ces trucs très planants et tout, là ça me parle. Mais tout ce qui est rock plus formaté, format rock chanson, ça me parle un peu moins. Je suis plus dans les synthés, dans les sons. Après j'ai découvert la musique concrète, la musique électroacoustique.
0: Yes.
1: Eliane Radig.
0: De ouf.
1: Les drones infinis.
0: De ouf.
1: Voilà. Je pense à elle parce qu'elle nous a quitté récemment, paix à son âme.
0: Exactement.
1: Voilà, donc après ça, voilà, Brian Eno.
0: Le monstre.
1: Star of the Lead, les anciens. Ouais, c'est tout ça, quoi. Voilà. Et après, ça continue.
0: Et ça continue, ça continue. Ciao les gars.
1: Bisous les poulets.
0: La bise.
1: Tout le gros bouillotte qui quitte les studios, on fait de grosses bises.
0: Gros big up à Bouillotte qui était là juste avant.
1: Donc voilà.
0: Ok, donc ton ADN musical, voilà, ça part de là. Donc quand même très tôt et très jeune, t'as touché cette musique.
1: Ouais. Grâce à mon père, grâce au disque
0: de la machine. Donc le daron était branché de ouf, quoi.
1: Ouais, complètement. En fait, ouais.
0: Avant-garde, quoi.
1: Ouais. Et apparemment, il m'expliquait même qu'ils organisaient avec son frère, ils organisaient des soirées dans des caves, dans la cave de mon grand-père.
0: Ouais.
1: Des soirées payantes. Ou parce qu'il a aussi toute cette frange un peu de musique expérimentale planante, mais il avait aussi toute la partie pop disco avec Patrick Collet, avec toute cette disco pop, Céron, enfin voilà tout ça quoi. Donc voilà.
0: La musique électronique.
1: Voilà, quoi. La musique électronique. Ouais.
0: La musique électronique.
1: Ouais, c'est ça, c'est l'ADN familial, on va dire musical.
0: C'est beau, beau.
1: Mais c'est vrai, qu'en y pensant, en fait, le je pense que l'étincelle, elle vient de là. Elle vient de 6 ans, un gros casque Technics sur les oreilles.
0: Sur les oreilles.
1: Avec la petite mousse en cuir, là, avec l'espèce de fil. C'était hyper esthétique, en fait.
0: Ouais, c'est ouf.
1: Cette tour Technics, là, tout.
0: Mais l'IFI était belle. Hein.
1: Les enceintes, il avait des trucs avec un petit grillage devant l'enceinte. Enfin, c'était magnifique. C'était dans le salon. Hyper beau, magnifique. Quoi. Un son feutré, et hop, tu cales ton. Bon, évidemment, au casque pour pas gêner les autres, mais du coup, j'écoutais ça au casque parce qu'au casque, il y avait plus de détails.
0: Grave.
1: Et du coup, ouais, ça part de là. Et après, t'as envie de. Je sais pas, t'as envie de revivre cette émotion, quoi. Et de la créer toi-même, et voilà.
0: Et on en est là aujourd'hui.
1: Ouais, à 444.
0: C'est ça.
1: Après, il y a eu aussi un passage avec où j'avais dans les années 2010 avec mon comparse Jean Rémy, big up à mon comparse musical de All Time. On avait un duo de musique qui s'appelait Bison Bison et en fait, on faisait de l'improvisation sur des musiques, sur des synthés et tout. Donc aussi, ça vient de là.
0: Ouais.
1: Donc moi j'étais à 444, lui c'était JR Taciturne et on formait Bison Bison.
0: Bison Bison. Ouais.
1: Et on a joué l'Arbre à Bulles, on a fait des concerts, ouais.
0: Carrément de ouf.
1: Donc boîte à rythme, synthé, voilà, et donc c'était déjà BO de films d'horreur aussi, des BO les BO de films, BO de films d'horreur. La musique, voilà, la musique orchestrale, instrumentale.
0: La musique qui s'écoute pas mais qui est présente dans l'espace, quoi.
1: Ouais, voilà, c'est ça, présente dans l'espace, qui tout de suite t'envoie dans un.
0: Un mood,
1: une émotion,
0: une
1: quoi.
0: Vibe, une émotion.
1: Ouais,
0: tu parles de musique de film, mais effectivement, c'est super important. Et selon les sons qu'il y a dans les films, des fois, même si le film est pas ouf, ou la photo est pas dingo, mais si le son il est fat, même sans t'en rendre compte, parce que en fait, vu que tu regardes, t'écoutes pas forcément. Enfin, il y a un truc un peu chelou, tu vois.
1: Ouais.
0: Et tu vas te dire, ouais, quand même, le film il était pas mal. Et puis tu le regardes longtemps après, tu vois, tu vas dire, bon. C'est le son qui est fat, quoi.
1: Ouais, c'est le son qui a le premier rôle.
0: Ouais, complet.
1: Ouais, c'est complet. Ça. C'est ça, c'est l'importance du son et l'importance du sound design aussi. Voilà, c'est tu ça. Vois. Enfin, après, quand tu rentres dans l'ambiance, tu rentres aussi dans l'amour du sound design, comment le son crépite, comment ici il est placé dans l'espace.
0: De ouf.
1: Ouais, c'est des trucs qui c'est des trucs qui sont vachement, enfin moi qui m'intéresse aussi en tant que musicien, compositeur,
0: artiste,
1: voilà. C'est voilà, qu'est-ce qui place au premier plan, au second plan, au troisième plan. Et aussi, je voudrais dire, enfin quand j'ai habité à Amiens, j'ai eu la chance de faire d'aller au conservatoire en classe d'électroacoustique.
0: Allez.
1: Mon professeur s'appelait André Dion. Et pareil, lui m'a ouvert tout un champ, un nouveau champ en fait, le champ vraiment de la musique acousmatique, électroacoustique, avec voilà, dans ta composition, comment tu réfléchis à ton premier plan, ton second plan, ton troisième plan, comment tu places tes sons à 0 dB, c'est ton premier plan, ils vont venir taper dans l'oreille, ton deuxième plan moins 12, moins 30, ton troisième plan, voilà, comment tu composes, et on avait des exercices littéralement. Ouais. De composition, de paysage sonore avec un premier plan, un second plan, un troisième plan. Libre à toi de mettre les sons que tu veux, mais il fallait savoir comment tu les places dans le champ de la stéréo, gauche-droite, et dans la dynamique, moins 2, moins 5, moins 15, moins 12 dB, moins 15 dB. Okay. Enfin, pour celles et ceux qui... C'est le volume sonore du son. Plus il est fort, plus il se rapproche de zéro, moins il est fort, plus il se rapproche de l'infini. On va dire, c'est un peu ça. Ouais. Et du coup, donc on se retrouvait tous les mardis à chacun écouter ses compositions sonores. Lui, là, un gars, un tel avait enregistré des chaînes et les bruits du garage de son père, qu'il avait remixé. Et en fait, c'est le son. En fait, c'est j'aimerais que tout le monde, avec maintenant avec les outils, enfin j'aimerais que tout le monde compose, prenne des sons et les
0: compose.
1: En fait, c'est ici.
0: Et l'écriture et essaye de.
1: Ouais, c'est ça. C'est ça le problème. C'est tu prends un son, tu le mets en boucle et tu le places dans ton. Comme une peinture, quoi. Tel son, tu vas le mettre très, très faible, l'autre devant, et ça crée. Et voir qu'est-ce qui se passe, quoi.
0: Parce qu'en fait, le des textures sonores, des paysages, des.
1: C'est hyper. C'est hyper gratifiant de faire ça, quoi. Donc, voilà.
0: Voilà, donc le message est passé. Donc, vous, tous et toutes qui écoutez, n'hésitez pas. Et je pense que ça peut partir de pas grand-chose. Vous avez tous un smartphone dans la poche, tu peux rec un truc. Vous avez tous un ordinateur avec des trucs comme GarageBand ou autre. Et essayez de triturer 2-3 sons et même de votre voix et de voir voilà ce que ça peut donner, de voir jusqu'où vous pouvez aller, voilà, et puis de voir le plaisir et peut-être les images sonores arriver. Et surtout la vibration, quoi, se faire du bien.
1: Ouais,
0: tout se à faire fait. Kiffer. D'ailleurs, en fait, en 432, tant qu'à faire.
1: Ouais. D'ailleurs, envoyez-les. Hein. Ils peuvent te les envoyer.
0: Ils peuvent me les envoyer.
1: Voilà, comme ça, tu reçois éventuellement des compos, des exercices.
0: Ça, vous allez sur ma page Instagram, Capsule78. Et d'ailleurs, gros big up à tous ceux et toutes celles qui m'envoient des messages, tous les retours que j'ai sur l'émission. Je kiffe grave. Ça fait super plaisir. Et merci pour la force. Et on va essayer de pas lâcher le palo et d'être là encore très longtemps et de continuer de vous distiller de la bonne vibe. JC à 444.
1: Voilà.
0: Merci pour ce partage.
1: Merci à toi.
0: Et en tout cas, ces petites choses que tu nous as dit et qui venaient de loin. Et alors, à Bouillotte.
2: Ferme la porte.
0: Non, ferme la porte, t'inquiète.
1: Ah ouais.
0: Ok. Allez, la bise.
1: Badji.
0: Ah, ils voulaient plus nous quitter, Bouillotte. Là, ça y est, on les a. Et ils commençaient à se régénérer.
1: Ah.
0: On va. Je vais vous parler rapidement quand même de la Selecta qu'il y a eu juste avant. Donc, on a joué un morceau de Nils Fram qui s'appelle All Melody. C'était le premier, qui est juste une frappe de l'espace que j'ai kiffé. Ça fera plaisir au président de la radio qui me demande de mettre du kick de temps en temps dans mon émission. Moi, j'ai eu l'impression qu'il y en ait un petit peu. Et après, on a enchaîné avec un morceau de Max Cooper qui s'appelle Répétition, qui est pareil, juste un ovni sonore. Et là, pour continuer, tu nous as donné quand même des termes un peu pointus, tu nous as expliqué un peu les histoires de dB, de premier plan, de second plan. Et là, je vais enchaîner avec une artiste que je kiffe grave, Hélène Vogelsinger, avec un morceau qui s'appelle Patch Note, et c'est comme ça que je l'ai découverte. Voilà, je vous invite vraiment à aller checker son taf pour vraiment la découvrir. Ouais, et comme bien. Ça, froid, un petit YouTube, vous allez sur sa chaîne, vous allez en prendre plein la tronche parce que la photo elle est ouf, les images elles sont ouf, le son il est ouf, c'est waouh. J'y sais, t'en penses quoi? Tu connais Hélène un peu?
1: Moi je connaissais très peu jusqu'à ce que tu m'en parles et que tu me fasses écouter sa première sortie, je crois.
0: Ouais.
1: Ou que tu m'envoies un live d'elle où elle est dans un lieu un peu usine.
0: Ouais, elle fait du spot urbex ou des.
1: Ouais, voilà. Des friches. Elle fait un live dans un endroit.
0: Ouais, c'est ça.
1: Ouais, j'adore. C'est hyper beau.
0: Ouais, c'est dingue. C'est
1: hyper beau.
0: C'est de la musique classique, mec.
1: Ouais, ouais.
2: Je... Moi, j'aimerais plus de concerts comme ça, programmés un peu dans le coin. Voilà.
0: Eh ben, j'ai envie de dire...
2: Un full plateau ambiant dans des endroits un peu...
0: On a essayé, on va essayer, et ouais, un jour, on y arrivera.
2: Voilà.
0: Ok, bon, JC, on envoie le track, et on se retrouve juste après pour un petit live.
2: Bah écoute, c'est parti. Je vais boire un bon verre d'eau.
0: Allez,
2: ouais, c'est parti.
0: Feu. Toujours sur Capsule Radio, le 100 FM, tu connais. On est à Toulon, Radioactive. On se check aussi sur Radio Dragon 104.4 96.8 au mic. Avec moi, on avait A444 et JC3000. Toulon représente et la vibe va beaucoup plus loin. Let's go.

One. Check, check. JC m'a fait signe, m'a dit que c'était bon. Gros, gros big up, one love, Hélène Vogel Singer. Merci pour ta musique, merci pour la vibe. On est fan. Gros track.

0: 23h50, toujours connecté. On part avec un petit live de A444 et JC3000 dans les locaux de Radio Active. Ça va être un grand moment vibratoire, un grand moment quantique. Yes. La vibe. La musique. Il y a du jeu de lumière là-bas. Là. Le gars, il implante un peu son son.
1: Est-ce que tu m'entends?
0: Ouais, je t'entends carrément. De ouf.
1: Moi, j'ai mon petit micro perso.
0: Voilà, c'est ça.
1: Qui vaut ce qu'il vaut. C'est presque un micro Fisher Price.
0: Il vaut ce qu'il vaut, mais il est là et ça fonctionne.
1: Il y a assez de son au niveau. On va faire des petites balances en live. Ouais,
0: ouais.
1: C'est artisanal. Hein,
0: ah, bien sûr que c'est artisanal. C'est ça qu'on aime,
1: donc,
0: tu sais.
1: C'est artisanal. Donc.
0: Vas-y, fais-nous un peu tes balances là.
1: On pose une petite ambiance.
0: Voilà. Ça rentre bien. Si tu veux monter un peu, tu peux. Ça se fait.

0: ça tape un peu au-dessus, mais moi ça me va. Et là c'est pas mal. Ok, t'es chaud? Ready? À l'écoute.
1: Allez, c'est parti.
0: De Capsule Radio, 100 FM Toulon. Les premières notes me mettent des frissons. Absolument. Je suis conquis. On s'écoute aussi sur Radio Dragon, le 104.4, 96.8. One love. Prenez soin de vous. Let's go.

sur l'écoute du 100 FM radioactive en live à 444 et JC3000 et on est aussi sur Radio.

toujours à l'écoute du 1-0 FM. Capsule radio sur Radioactif Toulon et sur Radio Dragon 104.4 96.8. Très très très gros voyage de Mista A444 aka JC3000. J'espère que le voyage se passe bien pour vous.

0: Toujours en direct, on est toujours Al sur le 100 FM. Gros voyage, merci Ambiance 444 et JC.
1: Est-ce que tu m'entends bien?
0: Je t'entends.
1: Bon ben, merci beaucoup.
0: Donc voilà, on l'a fait, on y est. Wow. Merci.
1: Bah merci.
0: Et merci.
1: Merci beaucoup à toi et merci pour l'invitation. C'était un gros kiff. Un peu spécial dans cette heure un peu nocturne. On a, j'espère, accompagné beaucoup de personnes avec nous.
0: J'espère aussi, mais même si on ne les a pas accompagnés, maintenant les vibrations ont résonné, le job est fait, quoi. Tu vois ?
1: Ouais.
0: Enfin, en tout cas, moi je crois en ça. Et je sais que là, honnêtement, tu m'as régalé, tu nous as régalé. Grosse puissance, grosse vibe. Merci pour le partage.
1: Ben, merci à toi, merci beaucoup.
0: Merci pour le partage de ouf. On en parlait tout à l'heure de transmission, de pas oublier à partager vraiment tout ça. Et là, en tout cas, je pense que c'est fait. C'est fait. Ouais, c'est fait. C'est fait.
1: Ben voilà, merci beaucoup d'avoir joué comme ça au cœur de la nuit dans ce studio désert, mais rempli par
0: les
1: paquets de vibrations passées, présentes et futures.
0: Complet, voilà. Complet. Est-ce que tu as envie de nous partager une pensée, un mot, une phrase, une way of life, une vibe? Est-ce que tu as un petit truc pour nous?
1: Bah, je crois fermement dans le pouvoir de la musique, et de cette musique en particulier. Je pense qu'elle a le pouvoir de s'adresser à nous à un niveau extrêmement sensible,
0: au-delà
1: de la conscience.
0: Ouais.
1: Et voilà, je vous invite. J'espère que, comme tu dis, il y a eu une envolée un envol de vibrations comme ça qui sont parties des studios d'Active.
0: Complet.
1: Le voyage commence.
0: Le voyage commence et le voyage s'arrête jamais en fait. Hein.
1: Non, c'est ça.
0: On continue. Hein.
1: Ouais, c'est ça. C'est ça.
0: Même quand on n'est plus là physiquement, la vibe, l'âme continue son voyage.
1: Ouais. Et j'espère que vous avez pu. J'espère que ça a pu. Toucher et parler à des gens. À des auditrices et des auditeurs.
0: Complet. Voilà. Complet.
1: Et merci pour ton invitation, c'était un grand plaisir.
0: Bah, merci d'être venu. Je suis vraiment heureux qu'on ait enfin pu faire cette connexion.
1: Ouais, c'est clair.
0: Parce que ça fait longtemps qu'on en parle.
1: Ah ouais,
0: et je le redis, A444 et JC3000, acteur majeur, un des acteurs majeurs de la scène toulonnaise au niveau de la musique électronique, de la vibe humaine, des bonnes vibes, de la bonne vibration, et voilà, une belle âme, et on l'entend et on l'a vraiment ressenti déjà dans l'interview.
1: Ah,
0: parce
1: merci.
0: Que tu t'es livré sur des choses un peu perso, ouais. On parlait de ton parcours, mais voilà, donc ça déjà, moi je trouve ça chambé, et puis bah là dans ta musique on ressent le truc, en tout cas moi c'est ce que j'ai ressenti, et j'espère que les auditeurs et auditrices l'ont ressenti aussi.
1: En tout cas, encore un grand merci pour ton invitation, ça s'est fait, du concept c'est devenu action, et c'est un grand plaisir parce que ce moment a existé, et c'est un moment un peu unique puisque je serais incapable de... ça pourra pas se reproduire, voilà.
0: C'était du one-shot.
1: One-shot, complet. Donc, je sais pas si. Oui, il y a forcément l'enregistrement. Donc,
0: il y a le podcast qui sera dispo, bien parfait. Évidemment, pour se refaire des petites sessions, voilà. Pour se faire du bien. Et voilà, on en est là.
1: On partagera tout ça.
0: Au max.
1: Cool.
0: Gros big up.
1: Allez.
0: Merci.
1: Merci à toi.
0: Peace.
1: À plus.
2: My opinion. the young generation of whites, blacks, brown, whatever else there is, you're living at a time of extremism, a time of revolution, a time when there's got to be a change. 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
0: Vous êtes toujours connecté sur Capsule Radio. Gros big up à 444 et JC3000. Il est minuit 42. On est encore là pendant quelques minutes ensemble. J'espère que le voyage se passe bien pour vous. Que la vibe est au max. Que vous vous sentez bien. On se retrouve aussi sur Radio Dragon, le 104.4 96.8 à Mince, dans le 38, où on peut se check le mardi de 15 à 17, le mercredi de 6h à 8h du mat et le jeudi de 23 à 1h. Donc il y en a pour tous et toutes. Le voyage continue encore quelques minutes. Prenez du plaisir et relaxez-vous. Peace.

Yes, yes, yes. On est toujours HAL, toujours connecté au max. Sur Capsule Radio, le 100 FM sur Radioactive et sur le 104.4 96.8 Radio Dragon. Là, on vient de se passer un petit morceau de Sun Ra, Orchestra, Meet Salah, Ragab. Ce morceau, il est ouf, complet. Fait plaisir à entendre. Les gars, là on est sur de la transmission brute quoi, pure quoi, bien sûr, héritier de Sun Ra, le maître, le gourou, le gars il était loin, on en a déjà parlé dans d'autres émissions, mais voilà, donc pour ceux et celles qui ne connaissent pas, allez vous intéresser un peu à son job, mais il faut être prêt hein, quand même les gars, parce que c'est pas très très très simple comme vous avez pu l'entendre.

Et là, du coup, on enchaîne avec un track de Salah Ragab qui s'appelle Oriental Mood. Grosse frappe là aussi. Il nous reste quelques minutes ensemble. Vous étiez sur Capsule Radio, le 100 FM, et sur Radio Dragon 104.4 96.8. Prenez soin de vous. Let's check it out. Peace.

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0: regarder sa sinistre binette. En une demi-seconde, le piroquet s'arrête. Faut pas troquer. Ok.
1: Il peut servir de base à un nouveau compromis, nous dit Stanez. Pour y parvenir, le Pakistan est associé au Qatar, qui a mené de nombreuses médiations et qui détient plusieurs milliards de dollars d'avoirs iraniens gelés, qui font partie de la négociation. Arabie Saoudite, Turquie et Égypte sont aussi consultés, le tout en concertation avec la Chine, souligne notre interlocuteur pakistanais. Dans ce paysage diplomatique nouveau, aucune place pour les Européens qui ont si longtemps négocié dans le dossier nucléaire. À l'inverse, le Pakistan assure que ses positions équilibrées et conformes au droit international lui permettent aujourd'hui d'être accepté comme médiateur entre les États-Unis et l'Iran, deux pays déterminés à conclure un accord dans le délai imparti de 60 jours, nous disent les diplomates pakistanais.
2: Mais il y a encore beaucoup de divergences entre les deux parties, par exemple sur le nucléaire iranien. Téhéran n'a pas l'intention de laisser l'AIEA, l'Agence internationale de l'énergie atomique, inspecter ses sites nucléaires clés bombardés par Israël et les États-Unis. Au contraire, Donald Trump a assuré que ces inspections ont été pleinement et totalement acceptées. Sur le détroit d'Hormuz, le chef de la diplomatie américaine en tournée dans le Golfe répète ce matin que le passage restera libre alors que l'Iran souhaite instaurer des frais pour les navires qui navigueront dans ce passage stratégique.
3: L'Ukraine et la Russie ne sont pas prêtes de s'asseoir à la table des négociations.
2: Une frappe russe a fait un mort ce matin à Kharkiv dans le nord-est. Le bilan des frappes d'hier dans plusieurs villes du nord et de l'est est monté à 14 morts. L'Ukraine, elle, cible de plus en plus la Crimée, cette région ukrainienne annexée par la Russie en 2014. La ville de Sébastopol est privée d'électricité ce matin après des attaques contre des installations énergétiques. Et si Kiev insiste sur cette région, Franck Alexandre, c'est parce qu'elle est une base arrière importante pour l'armée russe.
4: L'intelligence artificielle embarquée a changé la donne. Désormais, les drones d'attaque de moyenne portée ukrainiens sont moins sensibles au brouillage et ils menacent les arrières russes en éliminant systématiquement les dépôts de carburant, les radars, les centres de commandement, en faisant peser une menace constante sur les voies d'approvisionnement. Ils façonnent le champ de bataille et isolent la Crimée. Une Crimée si stratégique pour la Russie, insiste Vincent Touré, chercheur à l'IFRI.
5: Le combat, il est décidé par la puissance de feu. La puissance de feu, aujourd'hui, pour qu'elle soit effective, il faut qu'elle soit précise. Ça implique donc des capteurs qui doivent être reliés efficacement ensuite à des centres de commandement et enfin à des moyens de frapper. Ce que font les Ukrainiens en visant la Crimée, c'est qu'ils touchent en fait ces trois points précisément. C'est-à-dire que la Crimée agit comme, on va dire, un hub, en fait, un nœud névralgique. Et les Russes sont très dépendants de ce que la Crimée abrite. Donc là, les Ukrainiens, en fait, en frappant la Crimée, fragilisent la puissance offensive que les Russes ont à leur disposition pour pousser le front.
4: Conséquence, les offensives russes patinent. Reste que ce succès tactique ne s'est pas encore converti en gains territoriaux en faveur de l'Ukraine. Faute de troupes suffisantes.
2: Franck Alexandre.
3: L'Europe reste en rouge ce matin.
2: De nombreux pays suffoquent depuis plusieurs jours sous une importante vague de chaleur. Les alertes canicules se multiplient en Italie, au Royaume-Uni ou encore en France. La France a connu hier sa journée la plus chaude jamais enregistrée. Et de nouveaux records pourraient être battus aujourd'hui. Ces épisodes de chaleur sont de plus en plus intenses et précoces en raison du réchauffement climatique sur un continent peu préparé à de telles températures. Mais ailleurs, 40 degrés, ce n'est pas exceptionnel comme en Côte d'Ivoire. Vu d'Abidjan, cette vague de chaleur européenne suscite à la fois ironie, curiosité et une part d'empathie. Reportage Bintadiagne.
6: Sur la terrasse de l'allocodrome de Cocody, des jeunes dégustent un plat de garba, le nez scotché sur leur téléphone. Parmi eux, Esdras est étonné par la surabondance d'informations sur la canicule en France.
7: Les médias européens exagèrent un peu avec...

0: qu'ils soient des canicules là. Parce que nous, à Abidjan, en fait, on vit toujours ça. Ce n'est pas pour une canicule qu'on va interrompre, par exemple, des cours scolaires ou le travail, en fait. Donc, qu'ils prennent courage, quoi.
1: Jean Clavert est beaucoup plus compréhensif. Pour lui, tout ceci sert à mieux prévenir un public peu averti.
2: Je me dis qu'en Europe, les autorités prennent des mesures assez drastiques parce qu'en réalité, ils ne sont pas habitués. Ça touche leur quotidien. Il y a même des morts.
3: Ici, par exemple, quand il fait très chaud, quand il fait dans les 40 degrés, on ne ferme pas les écoles?
2: Fermer des écoles pour la chaleur, c'est pas vraiment la bonne attitude pour nous ici, puisque ça fait partie de notre quotidien.
1: Même avis partagé par Denis, un fonctionnaire effrayé par les changements climatiques.
4: Si on inversait les rôles, que nous en Afrique ici, on avait vraiment une vague de fraîcheur qu'on n'avait jamais vécue. Peut-être on va à 10 degrés, 5 degrés comme en Europe. Ça nous inquiétait, on allait beaucoup avoir aussi peur, on allait se poser des questions. Bon. Donc je pense que c'est quelque chose qu'ils n'ont jamais vécu auparavant. C'est normal que ça fasse partie de leur actualité. Quoi.
1: Pour les Abidjanais, l'actualité, ce sont les alertes météo concernant les pluies qui, chaque année, occasionnent des dégâts matériels. Bintadian Abidjan, RFI.
5: Et donc la France pourrait battre de nouveaux records de chaleur aujourd'hui. Le musée du Louvre, la Tour Eiffel, mais aussi le Mont-Saint-Michel en Normandie fermeront plus tôt en raison de cette canicule. De fortes températures qui causent aussi des coupures d'électricité dans l'ouest, en Bretagne. Plus de 106 000 foyers étaient concernés hier soir et encore 70 000 ce matin.
6: La France qui rendait hier le plus grand des hommages à Marc Bloch.
5: L'historien et résistant juif, fusillé par les nazis en 1944, est entré hier au Panthéon où sont inhumées les plus grandes personnalités du pays. Son cénotaphe était accompagné de celui de son épouse, Simone Vidal. Baptiste Coulon était présent à cette cérémonie de panthéonisation.
7: Sur la façade ensoleillée du Panthéon, le portrait de Marc Bloch, moustache et lunettes rondes. Au pied du monument, l'acteur Jacques Gamblin raconte l'historien qui révolutionna sa discipline.
8: Il est convaincu que l'histoire appartient aux sociétés entières. Un chant labouré, une coutume oubliée, une légende populaire peuvent parfois en dire autant qu'un traité signé par un roi.
7: Penser l'histoire dans toute sa vérité, un héritage qui inspire encore étudiants et enseignants.
9: Je suis sociologue et chez Marc Bloch, je retrouve quelque chose de précieux. Il faut comparer, déplacer son regard, accepter l'étrangeté pour mieux comprendre le monde.
7: Enveloppé d'un drapeau tricolore, le cénotaphe de l'historien, celui de son épouse, entre au Panthéon, à deux pas de la Sorbonne où il enseigna avant d'en être chassé parce que juif. Un destin dont s'inspire Emmanuel Macron pour cibler les discours nationalistes et ce qu'il nomme l'esprit de défaite.
10: L'esprit de défaite, sans cesse entretenu par ceux qui se proclament plus français que vous. Poison lent de notre vie publique qu'il faut combattre inlassablement.
7: Conclusion d'un hommage à un homme des Lumières qui, de sa vie durant, s'est élevé contre le repli identitaire.
5: Reportage à Paris de Baptiste Coulon avec Benoît Gouthorbe. Le géant de la tech Meta prend un virage stratégique. Sa filiale WhatsApp change de patron au niveau mondial. Il s'agit désormais de l'Indien Kunal Shah. Le groupe américain espère que cet entrepreneur de la tech indienne pourra accélérer la monétisation de sa messagerie en ligne. Son portrait avec Abdoulaye Rali à New Delhi.
11: En Inde, Kunal Shah est un poids lourd de la tech. C'est le stratège qui a imposé l'application financière Cred. Pour mesurer son influence, nous avons joint le journaliste spécialisé Nikhil Parhwa. Pour lui, l'entrepreneur possède un atout rare.
12: Au fil des ans, Kunal a prouvé qu'il comprenait parfaitement les utilisateurs et les ressorts qui les fidélisent sur un réseau.
11: C'est cette expertise que...

0: Au Barclays Center de Brooklyn, AJ en prend à l'occasion de la draft, rendez-vous annuel où les franchises de la NBA sélectionnent tour à tour les meilleurs jeunes talents. Cet ailier d'origine congolaise de 19 ans portera la tunique des Washington Wizards, où il rejoint deux Français également aux racines africaines, Alex Sarr et Bilal Koulibaly.
1: Toujours en basket, Babacar, Monaco récupère le titre de champion de France.
0: Les joueurs du Rocher ont arraché le cinquième match des finales au bout d'un match épique face au Paris Basketball, 100-92. C'est la fin d'une ère pour Monaco, vainqueur de 3 des 4 derniers championnats. Et joueurs, staff, dirigeants vont quitter le club. La Roca Team va repartir d'une page blanche alors que son avenir sera tranché au tribunal.
1: Babacar Diarra.
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1: On parle aussi de la Coupe du Monde de foot ce matin dans Aujourd'hui l'économie. Bonjour Adair Daguet.
3: Bonjour.
1: Avec vous, on s'interroge sur ce qui joue évidemment sur le terrain au-delà de l'aspect sportif. C'est le financement des équipes, Anne. Le manque de moyens et la fuite des talents plombent les chances de certains pays, notamment africains.
3: Le football, on le sait, est une histoire de talents et les équipes africaines n'en manquent pas, mais c'est surtout une histoire d'argent. Pour la première fois d'ailleurs, 10 pays africains ont été sélectionnés pour cette Coupe du Monde et pourtant, depuis la création de la compétition, aucune équipe africaine n'a soulevé le trophée. Pourquoi ce paradoxe ? L'Afrique ne possède pas encore l'écosystème capable de capitaliser sur ces jeunes footballeurs. Aujourd'hui, 97% de la valeur des effectifs africains du mondial sont détenus hors d'Afrique. Cette valeur est estimée à 2,4 milliards d'euros. Un autre chiffre, l'ensemble des clubs du continent africain générerait moins de 400 millions de dollars de revenus annuels, soit moins que les revenu d'un seul des 5 plus grands clubs européens. C'est une étude d'Harvard qui le dit. Le paradoxe n'est donc pas sportif, il est structurel. L'Afrique exporte ses talents, mais ne possède pas la machine économique qui permet de les valoriser. C'est une situation proche d'une économie qui exporterait ses matières premières sans développer toute la chaîne de production derrière. Le talent est africain, mais la chaîne économique est européenne.
1: Anne, le football fonctionne aujourd'hui comme une industrie mondiale.
3: Il faut des infrastructures, des revenus, des centres de formation et surtout l'habitude d'affronter les meilleures équipes pour avoir toutes les chances de jouer dans la cour des grands. La Coupe du Monde révèle ce déséquilibre. Une équipe africaine peut battre une grande nation sur un match, mais pour gagner un tournoi, il faut un système économique capable de produire des champions sur plusieurs générations. Pour cela, les fédérations africaines ont besoin de revenus indispensables pour avoir les moyens d'offrir à leurs joueurs les meilleures conditions de formation ou même d'exercice de leur activité. Or, lorsqu'elles vendent un joueur à l'international, l'indemnité de formation et la contribution de solidarité, qui représentent 5% de chaque transfert international, ne suffisent pas à compenser la perte. Surtout quand on sait qu'un joueur vendu au départ à 150 000 euros peut en valoir 30 millions quelques années plus tard. C'est une richesse créée en Afrique et captée ailleurs.
1: Ajoutons aussi, Anne, la redistribution des droits télé des compétitions africaines qui, pendant des années, ont été récupérés hors continent.
3: La Confédération africaine de football a signé un nombre record de droits médias pour la dernière CAN afin de mieux développer les infrastructures et les talents du foot sur le continent. Mais problème, de nombreuses compétitions sont restées inaccessibles aux chaînes locales et gratuites qui ont lancé un appel pour que les téléspectateurs africains ne se retrouvent plus contraints de souscrire à des chaînes privées ou étrangères pour suivre une compétition de football.
1: Anne Verdaguet pour Aujourd'hui l'économie sur RFI. Il est bientôt 8h20 à Paris. On passe à notre invité. S'apprête à faire partie de la mission spatiale Artemis 3. Luca Parmitano est spationaute pour l'ESA, l'agence spatiale européenne. Il répond aux questions d'Arnaud Pontus.
4: Bonjour Luca Parmitano.
5: Buongiorno. C'est un très grand plaisir d'être ici.
4: Merci de nous accorder ces quelques minutes en ligne de Houston. La NASA a annoncé le 9 juin que vous feriez partie de la prochaine mission Artemis. En 2027, vous serez le premier Européen à participer à une mission du programme lunaire de l'Agence spatiale américaine. Qu'est-ce que ça fait d'être sélectionné pour une telle aventure ?
5: C'est incroyable. Je suis vraiment honoré d'être choisi pour ce rôle. Et cette position de pilote, c'était complètement inattendu. Je ne m'attendais pas à faire partie de cette mission. Et en même temps, je m'approche à ce rôle avec de l'humilité, parce que je sais bien que c'est un rôle très complexe. On a une mission très complexe. J'ai beaucoup de choses à étudier.
4: Et alors, comment vous avez fait pour être sélectionné ? Qu'est-ce qui fait qu'ils vous ont choisi, vous, Luca Parmitano ?
5: Je pense que ils ont regardé l'expérience, la provenance de dans les rangs des pilotes d'essai. Et je pense qu'ils ont regardé mon expérience en tant qu'astronaute avec deux missions sur la station spatiale internationale, les commandes de la station, les activités extravéhiculaires. Ils ont regardé tout cela. Ils ont regardé aussi la combinaison entre qui allait voler avec quelle expérience. Et donc j'étais là à un bon moment où mon expérience avait les caractéristiques qu'il cherchait.
4: Oui, parce que vous avez passé déjà plus d'un an dans l'espace avec deux missions à bord de la Station Spatiale Internationale. Un Européen dans une mission américaine par les temps qui courent, c'est pas vraiment banal. Ça veut dire que la coopération internationale spatiale, elle existe encore malgré tout?
5: Je pense que c'est un très bon signal des collaborations internationales. En fait, et je pense que c'est une déclaration que la NASA pense que tout ce que l'ESA a à offrir, donc notre expérience, notre technologie, notre science, mais aussi notre personnel, c'est quelque chose qui a du valeur, quelque chose dont la NASA a besoin. Et c'est pour ça que je pense que c'est vraiment un très bon signal pour l'instant et pour le futur, parce que l'architecture Artemis est très grande. Et donc, il y avait encore beaucoup de contributions européennes à cette grand programme d'exploration.
4: Oui, ça veut dire que vous êtes le premier Européen sur ce programme Artemis, mais peut-être pas le dernier. Hein.
5: Je suis sûr d'être pas le dernier. Je suis que le premier pour cette mission, mais après, l'objectif pour l'ESA, c'est d'élargir notre contribution afin d'avoir, on dit en anglais, « the boots on the moon ».
4: Un astronaute qui ira poser les pieds sur la Lune.
5: Exactement.
4: Alors justement, parlons-en de la mission, hein, pour qu'on comprenne bien quelle est cette mission Artemis 3. 2027, vous serez quatre et vous allez tester deux modules lunaires. Qu'est-ce que vous allez faire, Luca Parmitano, avec votre équipe?
5: Donc, en tant que pilote de la navette, moi, avec notre équipage, nous allons créer les procédures pour la connexion en orbite entre la navette spatiale Orion et le HLS, Human Landing System, les navettes qui vont amener les astronautes sur la surface lunaire. Jusqu'à ce moment-là, on a encore rien. Cette procédure n'existe pas. Il faut les développer et notre mission, c'est de les faire deux fois.
4: Donc c'est une mission très complexe et très novatrice, en fait.
5: C'est une mission qui, parfois, on peut penser que c'est simple parce qu'on va pas sur la Lune. Mais en fait, c'est pour ça qu'elle est beaucoup plus complexe, parce que l'Orion, c'est une navette de deep space. Elle a été dessinée pour travailler dans l'espace autour de la Lune. Et donc, travailler avec elle autour de la Terre est beaucoup plus difficile. Et en plus, on va travailler avec deux navettes qui n'ont jamais volé. Donc, c'est vraiment une mission d'expérimentation, d'essai. Et c'est pour ça que j'ai superchargé en tant que pilote d'essai.
4: Ouais. Est-ce qu'on pense au danger quand on s'engage dans cette mission? Parce que vous nous dites que tout est nouveau, tout à inventer. Donc ça n'est pas sans risque ce que vous allez faire.
5: C'est clair qu'il y aura des risques. C'est pour ça qu'on va les faire dans un environnement qu'on peut contrôler plus facilement. Parce que s'il y a des gros problèmes, on peut rentrer rapidement sur la Terre. Mais les risques, c'est un peu comme les sels. Dans la vie, s'il n'y a aucun sel, le gilet a pas de goût. S'il y a trop, on peut pas le manger. Il faut le juste niveau de risque pour apprécier la vie.
4: Ouais, mais vous savez ce que c'est le risque, hein. Vous savez ce que c'est, vous, le danger, Luca Parmitano. Parce que je vais rappeler que pendant votre premier séjour sur l'ISS, vous avez subi, lors d'une sortie extravéhiculaire, un problème qui aurait pu vous être fatal. Vous avez de l'eau qui est rentrée dans le casque. Vous avez failli même être noyé dans votre combinaison, pour dire les choses clairement.
5: Oui, c'était une expérience qui nous a démontré que le vol spatial n'est jamais ce qu'on s'attend. Il y aura toujours des situations qu'on n'a pas expérimentées encore, qu'on n'a pas essayées. Et il faut se préparer même quand on n'est pas préparé. C'est aussi clair que l'entraînement qu'on va recevoir, ça suffit à nous donner la capacité de s'en sortir, même quand on n'a pas une procédure à suivre.
4: Et vous, malgré le risque, vous y êtes retourné et vous y retournez quand même.
5: Enfin, j'étais prêt à sortir le jour après.
4: Tout de suite.
5: J'avais envie de terminer mon travail. Et donc, j'étais très content de retourner sur la station et de faire encore 4 sorties extravéhiculaires.
4: Luca Parmitano, cette mission Artemis, c'est fin 2027, c'est-à-dire dans quasiment un an et demi. Qu'est-ce que vous allez faire jusque-là?
5: On a commencé hier avec l'entraînement sur la navette Orion. J'ai une navette qui je connais pas du tout. Il faut que d'ici à quelques mois, je vais la connaître comme ma voiture, ou mieux, parce que l'équipe a travaillé avec cette navette, avec des navettes qui on connaît pas du tout. Et donc, il faut que l'Orion s'adéquant mon endroit de spécial que je connais très très bien avec les procédures, ces systèmes. Et donc, j'ai beaucoup de travail à faire. Je vais manger, dîner et boire des systèmes de la navette Orion pour les prochaines années.
4: Oui, la navette Orion sera votre vie. Ça veut dire que vous n'allez pas du tout vous ennuyer jusqu'au décollage. Là, ça nous paraît très long, un an et demi avant l'opération, mais en fait, c'est très court.
5: Oui, c'est court, mais pas trop court. Il faut se rappeler que pour la mission Apollo 11, les astronautes, ils ont été affectés, je pense, vers février 69. Ils ont décollé en juillet de la même année. Donc, on peut le faire.
4: Donc, c'est faisable. Vous allez pouvoir remplir votre mission. Dites-moi, Luca Parmitano, vous serez 4 à partir pour Artemis 3 en 2027. 4 hommes. Elles sont où, les femmes, Luca?
5: Les femmes, je pense qu'ils seront là pour les prochaines missions, sans doute. J'ai volé avec Christina Cook, qui a volé sur la mission Artemis 2. Les corps astronautiques de l'ESA, de la NASA, ils ont plusieurs capacités à l'intérieur du corps. Et donc, il faut utiliser les capacités de chaque astronaute quand elle va être utilisée au mieux. Ça fait quelques mois. Une navette a retourné avec Anne McLean et Nicole Ayers. C'était les commandants et les pilotes de la navette Dragon. Donc, on a déjà démontré qu'on est absolument ouvert à un autre astronaute femme.
4: Oui.
5: La diversité, c'est pas que la diversité de genre. Il y a plusieurs parties qu'on peut considérer. Si vous regardez l'équipage, il y a beaucoup de diversité déjà là. Donc ça, c'est une question qui met sur le point un peu.
4: C'est la diversité scientifique qui compte et les connaissances et capacités des uns et des autres. C'est ce que vous nous dites, indépendamment du genre.
5: Exactement, absolument.
4: Luca Parmitano, une dernière question. Qu'est-ce qu'on peut vous souhaiter pour les semaines, pour les prochains mois qui viennent?
5: J'espère d'avoir beaucoup de travail. C'est ça.
4: Bon, et vous n'en manquerez pas, c'est sûr. On vous souhaite beaucoup de courage et beaucoup de travail, donc.
5: Merci beaucoup. Merci pour votre question et votre temps.
1: Luca Parmitano, spationaute pour l'ESA, l'Agence spatiale européenne. Il fera partie, Luca Parmitano, de la prochaine mission Artemis en 2027 et il répondait aux questions d'Arnaud Pontus. 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
1: Et tout de suite, c'est le journal de Nemo en piste avec à la une, Nemo, une date à retenir, celle du 18 juin 2027.
9: Dans un peu moins d'un an, donc, date à partir de laquelle le Niger ne fera plus partie du traité de la Cour pénale internationale. Niamey reproche notamment à la CPI de faire l'objet de détournements et d'instrumentalisations. Nous sommes à La Haye dès le début de ce journal, puis à Dakar, où débute ce mercredi en commission l'examen d'une proposition de réforme de la constitution sénégalaise. Au vu du contexte politique, certains s'interrogent sur les propositions des élus PASTEF majoritaires à l'Assemblée. Guy Hervé Kam hospitalisé au début du mois de juin, l'avocat burkinabé derrière les barreaux depuis janvier 2024, confronté à quelques problèmes de santé, un transfert de sa cellule vers l'hôpital qui a mobilisé un impressionnant dispositif sécuritaire. Volet judiciaire ensuite. En Guinée, d'abord, les suites du procès du 28 septembre 2009. En Tunisie, également, où Saadia Mosba s'est confirmé, restera derrière les barreaux. Et puis tous les résultats de la soirée et les matchs à venir du mondial de football à la fin de ce journal. L'information a été officialisée ce lundi par Antonio Guterres, le secrétaire général des Nations Unies, qui dans un courrier confirme le retrait du Niger du traité de la Cour pénale internationale. Un départ qui, conformément au règlement de la CPI, sera effectif dans un an. Stéphanie Mopa, correspondante de RFI à La Haye.
10: Le compte à rebours est désormais lancé. Le retrait du Niger de la Cour pénale internationale sera effectif le 18 juin 2027, un an après avoir notifié sa décision au secrétaire général de l'ONU. D'ici là, le Niger a toujours l'obligation de coopérer avec la CPI et il l'a fait. En 2015 notamment, Niamey avait transféré le Malien Ahmed Almadi à La Haye. Devant la CPI, ce dernier avait plaidé coupable de la destruction des mausolées de Tombouctou lors de l'occupation djihadiste en 2012, des crimes de guerre qui lui ont valu une peine de 9 ans de prison. Pour la Cour pénale internationale, le risque est que d'autres États suivent l'exemple du Niger. Avec lui, le Mali et le Burkina Faso avaient dès septembre annoncé leur retrait, mais sans concrétiser cette annonce. À l'époque, l'Alliance des États du Sahel envisageait la création d'une Cour internationale africaine. Dans sa lettre à l'ONU, le Niger reproche à la CPI de faire l'objet de détournements et d'instrumentalisation, un reproche régulièrement formulé par certains des 34 pays africains membres de la Cour. Stéphanie Mopa, La Haye, RFI.
9: Le Niger, le FPL, Front Patriotique de Libération, a annoncé lundi la libération de son chef, Mahmoud Salah, détenu en Libye depuis son arrestation début 2025 par l'armée nationale du maréchal Khalifa Haftar. Le FPL a remercié son fils, Saddam Haftar, une libération vue comme une réponse du camp Haftar aux autorités nigériennes, puisque le même jour, Niamey avait remis en liberté et renvoyé vers Tripoli une vingtaine de ressortissants libyens qui avaient été arrêtés dans la région de Zinder et qui étaient détenus depuis près d'un an. À Niamey, un geste vu comme un affront par le camp Haftar qui souhaitait, lui, les récupérer. 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
1: Une proposition de réforme de la constitution sénégalaise examinée en commission à partir d'aujourd'hui par les députés.
9: Objectif, proposer d'éventuels amendements avant que le texte ne soit soumis à l'adoption lundi prochain à tous les députés. Pour l'heure, de nombreuses voix s'inquiètent déjà des probables...

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carnet de voyage avec Ode de David Van Reybrouck, traduit du néerlandais par Isabelle Rosselin. David Van Reybrouck est né en 1971, notamment l'auteur de Congo, une histoire, ou encore de Contre les élections, paru en 2014. Ode, ce sont des musiques, des peintures, de la philosophie, de la littérature, de la politique, des résistances, ce qui structure la vie de cet écrivain engagé, offert là en partage. Ode au refus de photographier. Faire à pied 4200 km, être en route pendant 5 mois, puis ça, un petit film composé uniquement de selfies. L'homme a marché du Mexique au Canada en empruntant le Pacific Crest Trail et a pris à chaque mile une photo de lui-même. Tantôt avec un poncho contre la pluie, tantôt avec une lampe frontale, parfois épuisée, puis de nouveau rayonnant. Le tout environ 3000 fois. En 4 minutes, on le voyait perdre plus de 20 kilos. Formidable pour lui, me suis-je dit, mais il était comment le paysage ? Pourquoi entreprendre seul une si longue randonnée quand toutes les 20 minutes, on doit penser à chez soi ? Pourquoi s'aventurer dans la nature intemporelle quand on se préoccupe constamment de ce qu'on racontera plus tard à propos de maintenant ? Qu'est-ce qui ne va pas avec l'instant présent, avec le lieu même ? Il me paraît particulièrement pénible de devoir toujours vivre au futur antérieur. J'aurais fait une randonnée. Il faut croire que vivre dans le présent est sûrement plus pénible. Je fais une randonnée. En matière de conjugaison, voilà un temps extrêmement compliqué. Des petits films en stop motion à couper le souffle, de l'aurore boréale et des chutes d'eau en Islande. Des images interminables du Vaporetto sur le Grand Canal. Des millions de photos d'AFI dans le parc Kruger. Ouais, pourquoi pas ? Vous ne connaissez pas les AFI ? J'ai découvert cette espèce intéressante de gazelle sud-africaine grâce à un guide naturel local au caractère plutôt enjoué. Yeah, on your left, an AFI, another fucking Impala. Comment se fait-il que nous ne soyons plus capables de regarder sans appuyer sur le bouton ? Que nous ne puissions plus voir sans filmer ? Nous avons le sentiment d'être passés à côté de quelque chose alors qu'objectivement, c'est justement la prise de photos et de séquences filmées qui nous fait tout rater. Il faut farfouiller dans le sac contenant l'appareil, cadré quand l'alligator ouvre grand sa gueule, zoomer à temps sur l'AFI affolé. Quel stress tout ça ! La nature sauvage n'était-elle pas en soi suffisamment captivante ? Sylvain Tesson, l'infatigable aventurier français qui, pour son magnifique livre « Dans les forêts de Sibérie » est allé vivre 6 mois sur place, a écrit à un moment donné qu'il se refuse encore à photographier. Il est là, dans sa cabine en rondin, enneigé, le silence du lac Baïkal gelé, la lumière crépusculaire sur les pentes couvertes de neige, les paquets de neige sur les branches des sapins, un spectacle de toute façon impossible à restituer. Quelle audace, cette propension à tout vouloir saisir. Quel manque de respect. Cela ressemblait à une trahison, estimait-il. Une trahison vis-à-vis de l'ici et maintenant. Il y a 7 ans, j'ai sillonné l'Albanie avec ma bien-aimée de l'époque. Nous n'avions pas envie de nous sentir obligés de tout photographier et encore moins d'enregistrer une variante esthétique du pays et de nous-mêmes. Qui cherchions-nous à leurrer au juste ? Ceux qui étaient restés chez eux ou bien nous-mêmes. Nous avons passé un accord. Voilà, nous allons acheter un appareil photo jetable à 36 poses et prendre 2 fois par jour une photo, à 10h et à 16h, où que nous soyons, quoi que nous fassions, que ce soit beau ou laid. Non, nous n'allons pas tenter de cadrer ou de zoomer pour obtenir une belle image. Nous allons nous contenter de prendre ce que nous voyons. Une honnêteté radicale. D'ailleurs, avec un appareil jetable, on ne peut pas zoomer. Aussitôt dit, aussitôt fait. Notre réveil de voyage se déclenchait 2 fois par jour pour l'instant photo.
contraints et forcés, nous sortions l'appareil de la pochette supérieure de notre sac à dos et immortalisions des aires de stationnement, des chantiers et des magasins de pneus albanais, des types de paysages qui semblaient très répandus en République d'Albanie. À une occasion, le réveil a même sonné au milieu d'une dispute. Nous marchions à ce moment-là en pleine chaleur le long d'une clôture interminable et nous avons éclaté de rire. Rarement, nous nous sommes sentis aussi libres de toutes sortes de névroses photographiques ou autres. Notre système a marché pendant 2 semaines à la perfection. Quant aux résultats, nous sommes toujours dans l'incertitude. La 3e semaine, on nous a volé notre appareil à 8 €. Quelque part en Albanie, un garnement se trouve actuellement en possession de photos d'un magasin de pneus datant d'il y a 7 ans. Ça la lui apprendra, cette andouille. Les photos nues, ce serait pour une autre fois.

C'était Carnet de voyage, Ode de David Van Reybroek, paru aux éditions Actes Sud, traduite du néerlandais par Isabelle Rosselin. Vous retrouvez Carnet de voyage tous les jours à 8h45, du lundi au vendredi, et puis en escale complète le samedi à 6h du matin et le dimanche à 15h.

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station qui est en cours d'élaboration, qui comporte au point de vue détection des systèmes magnétiques différents ici, qui donneront déjà une idée de l'orientation de ce champ magnétique perturbateur, de l'intensité. À ça, on a associé une détection des infrasons, parce qu'on a constaté aussi que dans certains cas, les ovnis généraient des infrasons assez puissants. Une sorte de bourdonnement, c'est à la limite des sons audibles.

bras dessus, voyants, correspondront aux alarmes des différents capteurs. On aura une alarme sonore.

En étudiant les observations dans cette partie du monde, le capitaine Bruscati avait constaté qu'elle se situait sur un quadrillage de 33 000 marins qu'il avait baptisé Harmonique 33 et qui correspond à un carré de 61 km 116 de côté. On découvre que la superposition est parfaite, que le premier quadrillage n'est autre que les diagonales d'Harmonique 33. Diagonale d'harmonique 33. Les diagonales d'harmonique 33.

C'est une évasion, quelque chose qui rompt avec la monotonie. Et puis c'est découvrir des choses nouvelles tout en m'amusant.

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0: dans la piste se trouve à moins de 30 mètres de ma fenêtre.
1: Hong Kong, Hong Kong, c'est un peu la province chinoise.
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0: Rudy Nelson.
1: Qu'à part moi-même, personne n'a jamais pris dans ses bras. 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

Rappelle-moi les paroles, une émission de Radio Dragon qui vous propose une playlist de chansons françaises des années 30 aux années 80. Nous avons commencé avec l'accordéon, comme d'habitude, c'était

Donc Tino Rossi, l'incontournable Tino Rossi qui a beaucoup produit, 1934, pour ce tango, Après toi, je n'aurai plus d'amour.

On avance dans le temps avec une femme qui aurait pu être Mireille Mathieu si elle avait eu plus de talent, mais c'est un peu la même inspiration, assez particulier, quand le soleil dit bonjour aux montagnes.

Yves Montand avec le Galérien. Le Galérien est une chanson qui a été beaucoup, beaucoup chantée par différents interprètes. Yves Montand était tout débutant, tout mignon, tout gentil quand il a enregistré cette chanson. Et on se rendra compte qu'il faisait des efforts méritoires. Bon, depuis, il a pris plus d'aisance.

les années yéyé, les années ado, les années 45 tours, 1966, Chantal Kelly, notre prof d'anglais. C'est toute une époque.

0: même époque, mais dans un tout autre genre, bien entendu, avec Jacques Brel, la chanson de Jackie.
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1: Et puis on termine avec un feu d'artifice musical, vocal, Johnny Hallyday, Laura Fabian, Requiem pour un fou. Ça encore, beaucoup, beaucoup de succès.

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0: Merci.
1: Avec ce morceau grandiose se termine cette édition de Rappelle-moi les...
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4: Au milieu du béton, dans les jardins, sur les trottoirs, les toits ou au sommet des lampadaires, l'air de rien, vivent des espèces sauvages. Et il suffit parfois de regarder attentivement et de tendre l'oreille pour les remarquer. Là, par exemple, au sol, il grimpe maintenant au tronc, sur les branches. Tu le vois? Un écureuil roux. Son petit nom, Cirrus vulgaris. C'est un petit rongeur roux avec une très belle queue épaisse, aussi grande que son corps. Elle a l'air douce et chaude. Tu m'étonnes. Elle est si douillette qu'il s'enveloppe dedans pour dormir dans son nid et qu'il l'utilise comme une écharpe ou comme un oreiller. Elle est pratique. Elle fait aussi parapluie et casquette. Quand il saute, il s'en sert pour garder l'équilibre et en cas de danger, elle fait office de drapeau. Il l'agite en même temps qu'il crie pour prévenir les copains. Puisqu'on parle de son pelage, tu l'as peut-être remarqué, mais certains écureuils ont de longs poils aux oreilles. Et seulement en hiver. Eh bien, c'est un accessoire qui pousse pour leur tenir chaud. Incroyable, non? L'écureuil roux ne pèse pas bien lourd, environ 350 grammes, l'équivalent d'un artichaut ou d'une grosse courgette. Il vit dans les arbres, c'est pourquoi on le dit arboricole. En ville, on le voit donc surtout dans les jardins, sur les branches, et parfois sur les fils électriques, quand il ne trouve pas mieux pour passer d'un espace à un autre sans mettre pied à terre. Eh oui! Les rues et les routes sont trop dangereuses pour lui. Et comme il a parfois besoin de se déplacer pour chercher de la nourriture ou trouver une petite copine ou un petit copain, il vaut mieux qu'il reste en hauteur. Dans certaines villes, on essaie de lui faciliter la vie en s'assurant qu'il ait toujours de quoi passer d'un endroit à un autre sans descendre, quitte à installer des écureuducs, des cordes tendues entre deux arbres, des voies spéciales écureuils. Dans certains jardins publics, on voit Cirrus vulgaris faire sa star, se faire photographier. Mais il n'est pas là pour ça. Lui vient manger à l'œil. Beaucoup de gens lui donnent du pain. Entre nous, ce n'est pas ce qui convient le mieux à notre écureuil, ni à aucun animal sauvage d'ailleurs. Non, ce dont il a besoin pour être en pleine forme, ce sont des graines, de temps en temps des insectes, des œufs et les oisillons de certains volatiles. C'est son apport en protéines, son petit steak quoi. Mais il est aussi amateur de champignons, qu'il fait souvent sécher pour les manger plus tard. C'est son truc, ça, manger plus tard. Il stocke la nourriture qu'il passe ses journées à chercher, à collecter et à boulotter. Et quand on lui met du pain dans les pattes, tu crois qu'il en profiterait pour glander, Cirrus vulgaris? Eh ben non, il court à droite, à gauche, à droite, à gauche, ah, en haut, en bas, à droite, en haut, hop! Il saute à gauche, puis à droite, à droite, et encore en haut, pour arracher à l'arbre une graine, une pomme de pin, puis enterrer ses trouvailles dans le sol, souvent au pied des arbres. C'est plus fort que lui. Il ne peut pas s'empêcher de stocker. Il enfouit parfois plus de 30 graines par jour, soit pas loin de 1000 par mois. Mais Cirrus vulgaris est tête en l'air, et oublie souvent où il les a cachées. Enfin... Disons qu'il stocke plus qu'il ne mange et que parfois les graines, glands, noisettes, noix en tout genre, germent. Et que de là, poussent des arbres. La nature est quand même bien faite. Au pied des conifères, tu sais, la famille des sapins, si tu regardes un peu, tu trouveras peut-être sur le sol des restes de son repas. Des cônes rongés avec quelques écailles au sommet et une base souvent un peu effilochée. Car Cirrus vulgaris se sert direct dans l'arbre. Il arrache les pommes de pin. Comme il s'agite beaucoup, il dépense un max d'énergie et doit manger énormément, ce qu'il fait, comme tout le reste, à la vitesse de l'éclair. Tu serais capable, toi, de manger une noisette en moins de 22 secondes? Attention, hein, ouverture de la coque comprise. Eh bien, lui, oui. Et il peut décortiquer 30 pommes de pin à l'heure, alors qu'il n'a même pas de pouce. Bravo qui? Bravo l'écureuil roux.

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Émission mensuelle du collectif local Cray Val de Drôme, du comité AFPS, Association France Solidarité Palestine.

0: La Palestine fait l'objet d'une politique d'apartheid, d'occupation.
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2: Et bonjour, chères auditrices et chers auditeurs de Radio Saint-Féréol. Vous nous rejoignez sur une émission spéciale de Entre Méditerranée et Jourdain, entre Jourdain et Méditerranée. Donc c'est une émission qui est en sommeil, mais qu'on ravive ces derniers temps pour partager avec vous des actualités de la situation en Palestine. Et aujourd'hui, plus particulièrement, nous allons évoquer la flottille qui est en mer vers Gaza, car nous sommes en lien avec deux membres de cette flottille qui sont en ce moment sur les bateaux. Et nous sommes très nombreuses et nombreux au studio aujourd'hui. Donc il y a Charlie qui fera cette émission avec moi, qui animera cette émission et qui était au début sur cette flottille.
3: Eh ben bonjour, oui. Peut-être pour donner un peu de contexte, oui, moi j'ai rejoint la flottille au départ de l'Estac le 4 avril, donc la flottille des Fazan Madeline to Gaza, pour documenter toute la préparation matérielle et humaine d'une telle mission. Et donc j'ai embarqué sur le bateau jusqu'à l'Italie. Et là, je suis revenue très fraîchement en Drôme pour continuer la documentation, mais à distance.
2: Et nous sommes par téléphone donc avec Noé et Myriam. Bonjour, est-ce que vous êtes bien là ?
4: Bonjour.
5: Bonjour.
2: Et nous accueillons aussi en studio donc les parents de Noé qui est notamment la mère de Noé qui a fait le lien avec nous. Bonjour. Bonjour tous les deux.
6: Bonjour.
7: Et bonjour à tous.
2: Peut-être qu'on peut dire pour contextualiser, c'est que il y a eu un appel à rassemblement suite à la nouvelle de l'interception d'une partie des bateaux, donc un appel à se rassembler sur le pont hier. Sachant que ça correspond au rassemblement régulier de tous les jeudis sur le pont de Cré à 17h30. Et donc c'est là où on s'est rencontrés avec toi, Lamiel, qui m'a dit que ton fils était sur la flottille et qu'il aimerait en parler, si tu veux.
6: Exactement.
2: Donc merci de faire ce lien. Et merci à tous les deux d'être avec nous pour nous expliquer un peu ce qui se passe, nous donner un peu plus, parce qu'on a pu avoir des informations. Peut-être on va recontextualiser pour nos auditrices et auditeurs. Donc, il y a une nouvelle flottille. Donc, 6 mois après la flottille de la Goba Sumud Flotilla qui était partie en septembre dernier, qui a été interceptée en octobre. Tout de suite, dès que cette flottille a été interceptée, il y a eu cet appel à reconstituer une nouvelle flottille pour partir au printemps. Et donc, avec une flottille d'une ampleur encore plus grande, encore plus de bateaux, encore plus de personnes impliquées. Et il y a déjà eu deux départs, enfin même plusieurs départs, notamment un départ le 4 avril de Marseille et un départ de Barcelone le 12 avril. Alors, Noé et Myriam, est-ce que vous voulez nous dire un peu comment ça va, comment ça se passe, où vous en êtes, vous, de cette mission?
4: Écoutez, déjà, merci de nous donner l'opportunité d'échanger sur la flottille. Merci de nous avoir contactés. Nous, aujourd'hui, on est un petit peu... comment dire, il y a un moment là où on est un peu perdu, enfin pas perdu, mais un peu, on sait plus trop quoi. On est un peu en attente de beaucoup de réponses. On est donc parti le 4 avril de l'Estac. On a effectué 2 escales, la première à Naples, puis la deuxième à Cetraro. À Cetraro, des décisions ont été prises et puis je vous parle en mon nom. Moi, j'ai décidé de continuer au nom de mon association avec la Global Sumud Flotilla. Et lorsqu'on naviguait dans les eaux internationales proches des côtes de la Crète, dans la nuit du 30 avril, des drones nous ont survolé et puis un navire de guerre est apparu. Des interceptions ont commencé et on a eu donc la confirmation que ces navires étaient bien des navires israéliens. On est un peu passé entre les mailles du filet, Noé et moi, ainsi que le reste de l'équipage, bien que nous étions témoins l'interpellation de certains voiliers. On a retrouvé un peu notre souffle au matin. Donc l'interpellation a commencé par le drone. Oui, voilà, ouais. Hier matin. Aux alentours de 7h30, c'est là qu'on a officialisé notre échappée. Et puis, la première chose qu'on cherche à faire dans ce moment-là, c'est avoir des nouvelles de nos camarades, s'assurer qu'on a les bonnes informations, que c'est bien les Israéliens, que font les États, notamment celui de la Crète, celui de la Grèce. Voilà, avoir un maximum de nouvelles de nos camarades kidnappés, des nouvelles des bateaux, parce qu'on les a vus. On les a vus être embarqués sur des zodiacs et puis rejoindre le navire de guerre. Donc, qui reste sur le bateau? Est-ce qu'il reste des gens sur le bateau? Enfin, qu'en vient-il du bateau? Et puis, on s'est regroupé en mer au plus proche des côtes pour être officiellement dans les eaux internationales qui appartiennent à la Grèce.
5: Les eaux territoriales.
4: C'est les eaux territoriales.
5: Ouais,
4: ok, les eaux territoriales grecques. Et puis là, aujourd'hui, on a amarré à... Alors, j'arrive jamais à...
5: Hiera Petra,
4: voilà. Hiera Petra, avec le cargo Greenpeace qui nous a rejoint. On a jeté l'ancre, on rentre pas dans le port. Parce que justement, c'est ce que j'ai annoncé un peu tout à l'heure, c'est qu'aujourd'hui, c'est un peu risqué pour nous de rentrer dans le port, c'est un peu risqué pour nous de mettre un pied à terre. On ne sait pas quelle sera la réaction des autorités locales. Donc, on est en stand-by, on a des nouvelles de nos camarades. Beaucoup ont été blessés. Thiago et Seif ont été kidnappés et ils sont en ce moment même sur un navire qui les conduit en Israël, à Ashdod.
3: Thiago et Seif, peut-être pour donner du contexte pour les auditeurs et les auditrices qui n'ont pas forcément en tête qui est qui. C'est donc deux personnes qui ont monté la Global Soumoud et qui coordonnent ce mouvement. Et autres informations, donc dans tous les bateaux qui ont été interceptés, c'est une partie des bateaux. On dit qu'il y a, en tout cas les chiffres officiels, c'est que 22 bateaux ont été interceptés et que près de 200 personnes ont été arrêtées.
4: C'est ça, c'est exactement ça.
5: Saïf aussi, du coup, et lui il est palestinien.
4: C'est ça.
5: Et du coup, il est particulièrement visé par le gouvernement israélien. Et avec la nouvelle loi, il y a une loi il y a 2 semaines qui a été approuvée au Parlement israélien qui autorise la peine de mort pour les Palestiniens, pour les citoyens palestiniens. Du coup, là, les charges qui sont portées contre lui, c'est celles de terrorisme, qui sont celles qui sont punissables de la peine de mort. Donc là,
4: l'heure est grave.
5: Clairement, c'est compliqué de... Désolé, du coup, j'ai pris le mic. Mais comment on se sent? À la fois, on est content, soulagé d'être arrivé à bon port, entre guillemets, et en même temps, on n'est pas du tout sûr. Déjà, on n'est pas dans un port, on est dans un mouillage, et il y a des rafales à 40 nœuds de vent, donc c'est pas hyper...
3: Noé, tu peux expliquer ce que c'est qu'un mouillage pour les terrestres?
5: Les terriens. Un mouillage, c'est un endroit où on va mouiller, c'est-à-dire jeter l'ancre pour ne pas avoir à payer de place au port. Et du coup, on met l'ancre et puis on est là au milieu de l'eau. Mais nous, typiquement, on n'a pas d'annexe, c'est-à-dire le petit bateau auxiliaire qui permet d'aller à terre. On a aussi des consignes de pas descendre à terre parce que ce serait un risque de complexifier encore plus la situation et de potentiellement ne pas pouvoir revenir ensuite sur le bateau et continuer la mission. Et voilà. Et du coup, le choix d'être au mouillage, c'est-à-dire donc dans l'eau plutôt qu'au port, c'est aussi dû au fait que la dernière fois qu'on est passé, que la Globale, donc l'an dernier, sont passés par ce port, les autorités ont le pouvoir d'immobiliser des bateaux en prétextant de motifs plus ou moins valables ou fallacieux et du coup d'immobiliser. Et là, c'est le cas où il y a des bateaux de l'ancienne flottille qui sont toujours bloqués au port après 6 mois. Donc voilà, on ne va pas au port pour se protéger de ces possibles mesures de rétorsion du gouvernement grec qui, en fait, n'est pas un allié. C'est un allié d'Israël et il a sûrement, sûrement dans le sens, c'est sûr, collaboré là dans l'opération militaire qui s'est passée il y a 2 jours. Donc on est un peu dans une situation précaire où on attend que la tempête la passe et de voir ce qui va advenir de nos camarades, de voir aussi quel est le risque réel d'une autre intervention d'Israël si on reprenait la mer. Et puis de plein d'autres trucs, réparer les bateaux et voilà.
3: Et peut-être que pour rebondir sur ce que tu dis, Noé, c'est important de signaler que vous êtes à 1200 km des côtes gazaouis. Et que c'est la première fois de l'histoire des flottilles, donc c'est un mouvement qui n'a pas commencé ni l'année dernière ni cette année, mais qui a commencé en 2008. Il y a déjà eu beaucoup de bateaux qui ont tenté d'aller briser le blocus pour ouvrir un corridor humanitaire par la voie de la mer, et que cette fois-ci, c'est la première fois que les bateaux sont interceptés et certaines personnes sont arrêtées et déportées aussitôt et aussi loin des côtes gazaouis.
5: Tout à fait. Il y a peu d'exemples de toute façon de pays qui s'arrogent un droit comme ça. Extraterritorial, c'est-à-dire de pouvoir dire que leur juridiction s'impose un peu n'importe où, parce qu'il y a le droit codifie très clairement où commence et où finissent les eaux territoriales, et c'est-à-dire entre 12 et 24 000 nautiques, donc une quarantaine de kilomètres autour du pays, donc très loin, et là on est plutôt dans la zone d'influence de la Grèce et donc de l'espace Schengen, on peut imaginer, mais on voit bien que en fait ça tient à pas grand chose, et en tout cas que Israël se permet de faire ce qu'elle veut avec les conventions internationales, la loi et la morale en général.
2: Est-ce que vous savez s'il y a eu des contacts puisque dans les personnes qui ont été kidnappées puis relâchées, il y a aussi des personnes françaises. Est-ce que vous savez s'il y a des contacts avec les officiels de l'État français?
5: Il y en a. Moi, hier, en me réveillant, j'avais pas dormi, mais j'étais tout secoué par l'action qui s'était menée la nuit, un peu de panique qu'on avait eue, et très remonté contre le fait que, en fait, tous mes copains avaient suivi l'interception et m'avaient envoyé de la force toute la nuit, et que le matin, on était toujours sans réaction officielle du ministère des Affaires étrangères ou du gouvernement. Donc, on était tous conscients qu'il fallait interpeller les chancelleries et essayer d'avoir des réactions, parce que c'est quand même le devoir des pays d'assurer la sécurité de leurs concitoyens. Donc, on a essayé d'avoir... on a fait un pari même... de est-ce qu'il y aurait une réaction ou non, et malheureusement j'ai perdu mon pari, je croyais parce que la France le communiqué, les réactions qu'il y a eu du porte-parole du ministère des Affaires étrangères, c'est que elle appelle toutes les parties à la plus grande retenue. Donc en langage diplomatique, on pense ce qu'on veut de ça, mais à côté de ça on a eu l'Espagne socialiste qui a condamné vivement, et l'Italie qui est gouvernée par un gouvernement néo-fasciste qui a aussi condamné de manière ferme, appelé à la libération immédiate et soutenu la libre circulation des flottilles. Donc globalement, moi personnellement, ça me rien de dire ça, là je commence à m'énerver, mais en gros j'ai très très honte de je sais pas ce que c'est, en tout cas un manque de courage, et le fait que effectivement le gouvernement français voit donc il y avait 12 ressortissants français enlevés de manière illégale et il n'y a pas eu de réaction à part appeler les partis à la retenue. Mais nous en l'occurrence la retenue on l'a tout à fait, on est des navires de plaisance qui naviguons paisiblement dans des eaux internationales, donc il n'y a pas de retenue à... On n'a pas besoin de nous appeler à la retenue. Donc voilà, c'était les réactions de la France.
3: En tout cas, sachez que d'un point de vue de la société civile, il y a eu beaucoup de mobilisation pour notamment saturer le standard des ministères, et notamment du ministère des Affaires étrangères, et que le mot a été plus que passé. Mais effectivement, ça ne fait pas forcément impacter les décisions qui sont prises un peu plus haut. Mais il y a eu de fortes mobilisations pour justement relayer ce message qu'il fallait intervenir, sécuriser et protéger les personnes ressortissantes et ressortissants de France qui étaient sur les bateaux. qui était une quinzaine de personnes. Et là, je viens d'apprendre à l'instant que le bateau Open Arms, donc le bateau qui est un bateau de sauvetage en mer et qui, comme Greenpeace, sont les deux gros bateaux qui sont derrière vous pour assurer du soutien logistique matériel aux petits bateaux, qui sont vos voiliers, vient de remorquer trois des voiliers qui ont donc été abandonnés en mer. Donc ça, c'est peut-être important aussi de le dire que, en fait, les attaques, du coup, contre les bateaux, certains bateaux se sont retrouvés dépourvus des équipages. Tous les équipages ont été kidnappés. Et donc, les bateaux ont été laissés seuls en mer.
5: Pas seulement abandonnés sans l'équipage, ça a été saboté. C'est-à-dire que les moteurs ont été détruits. Et le gréement, c'est-à-dire tout ce qui tient le mât et enfin, les parties qui permettent au bateau de naviguer, ont été sectionnés. Donc, c'est pas seulement qu'on a enlevé leur équipage, c'est que ces bateaux ont été mis hors état de nuire, de naviguer et laisser à la dérive au milieu de la mer.
2: Donc ça veut dire que là, c'est pas possible de les réutiliser tout de suite, quoi.
4: Non, il va falloir que toute une équipe se mobilise pour les réparer, ce qui va prendre du temps et peut-être aussi un peu d'argent. Faut peut-être l'anticiper, ça aussi. Moi, je voulais juste rajouter un point essentiel sur ce que nous partageait Noé concernant notre mission. Je trouve qu'il est quand même très important de rappeler que notre action est non violente et qu'elle respecte parfaitement le droit international humanitaire et le droit international maritime. Donc, ce communiqué du ministère est plus qu'énervant parce que on ne fait rien qui entrave le droit. On n'est pas hors la loi. On n'a absolument aucune retenue à avoir parce qu'on ne fait déjà aucun excès. Donc c'est vraiment toujours cette position qui ne fait nul doute que le gouvernement a prêté allégeance à l'État d'Israël et que en aucun cas les mots seront suivis d'actes qui iront dans le sens de la justice. C'est une neutralité qui est toujours utilisée pour ne pas tenir tête au gouvernement Netanyahou, qui est clairement un gouvernement d'extrême droite qui commet un génocide, et c'est reconnu devant la Cour internationale de justice, et il y a aussi un mandat quand même à son encontre. Donc ce qui s'est passé, cette interpellation, cette dégradation du matériel, des bateaux, et bien sûr la violence qu'ont subi nos camarades, excusez-moi, c'est la fatigue, crée un précédent et l'avenir s'annonce un petit peu compliqué.
2: C'est vrai que merci déjà de vos ce que vous nous rapportez. C'est vrai que comme l'a rappelé Charlie tout à l'heure, il y a des flottilles depuis le début du blocus, de ce blocus illégal imposé sur la bande de Gaza, donc depuis 2007. Mais c'est vrai que depuis le début du génocide, ces flottilles ont pris une autre ampleur, avec en nombre de personnes, de pays impliqués et de bateaux. Et juste pour rappeler, la dernière flottille qui est partie, il y avait déjà une quarantaine de bateaux, et il y a eu une intimidation au large de la Tunisie, je crois que c'était au large de la Tunisie, par drone, une attaque de drone sur un bateau. Et donc là, vu que cette nouvelle flottille a une ampleur encore plus grande, on ne sait pas le nombre de bateaux exact qui est prévu, mais on sait qu'il y en a encore qui ont prévu de partir. Donc vu que l'ampleur est plus grande, peut-être que l'intimidation est plus grande, et je me demandais, est-ce que vous avez des nouvelles des personnes qui ont été relâchées? Parce que je crois que c'est un accord entre la Grèce et Israël de relâcher les personnes qui ont été kidnappées, sauf Thiago et Saïf. Oui. Donc est-ce que vous avez des nouvelles? Parce que la dernière fois, pour rappeler pareil aux éditeurs, auditrices, la dernière fois, toutes les personnes kidnappées ont été en prison israélienne. Cette fois-ci, là, ils en ont emmené deux avant même que les bateaux s'approchent des côtes gazaouis. Donc, est-ce que vous avez des nouvelles des autres personnes? Et puis, comment vous abordez, je ne sais pas si vous avez déjà pu échanger entre vous, comment vous abordez les prochaines étapes?
4: Alors, des nouvelles des camarades. On a eu leur témoignage aujourd'hui. On voyait des images de leurs visages blessés, au nez cassé, des arcades ouvertes. Enfin, vraiment, on a eu écho de beaucoup de violence, hein, jusqu'à des bras cassés, des côtes cassées. Il y a eu énormément de violence, vraiment, vraiment. Et concernant cette intervention à cet endroit-là même, hein, qui est aussi inédite, on en a un peu discuté entre nous. Bon, aujourd'hui, on dit que c'est de l'ordre de la théorie, mais on est quand même assez convaincus. Safe n'avait pas du tout l'intention d'aller jusqu'à Gaza en raison de son origine palestinienne, puisque très risqué pour les Palestiniens, ce genre de mission. Et il avait l'intention de débarquer en Crète. Donc le fait qu'il soit intervenu comme ça avant qu'on débarque, je pense que oui, c'était vraiment pour l'avoir. Et peut-être, enfin, lui et Thiago qui sont à la tête du mouvement la Global Sunni Flotilla. Et voilà, enfin, en tout cas, c'est une théorie que nous on a. On n'est pas, voilà, on n'affirme pas à 200% que c'est ça, mais on trouve le timing et l'endroit très curieux. Voilà, sachant qu'il y avait eu des intentions qui avaient été émises à l'égard de Safe par le gouvernement israélien. Donc à ce jour, la seule chose qu'on fait, c'est qu'on les amène en Israël et que nos camarades qui ont tenté d'empêcher leur kidnapping, parce que c'est un kidnapping illégal, ont été violemment frappés, quoi.
3: Merci Myriam. Moi j'avais une petite question à vous poser concernant justement cette interception en mer que je pense personne n'attendait, en tout cas personne n'attendait aussitôt. Comment est-ce que vous vous y étiez préparé et est-ce que vous aviez eu le temps de vous y préparer puisque est-ce qu'il y a des entraînements à ça? Est-ce que tout l'équipage était prêt à réagir collectivement en cas d'interception à ce stade de la mission?
4: Alors oui, on était préparé. Hein. Ça, des formations, on en a fait en Italie pour ma part et Noé. Et d'autres qui ont effectué leur training à Barcelone. Et à bord, on a une médic, une paramédic qui a déjà fait la flottille l'année dernière, qui a participé à la première mission aux côtés de Rima Hassan, donc qui est doublement entraînée du coup. Donc certes, on a été surpris, on s'attendait pas à être intercepté aussitôt, mais on était quand même paré à cette situation. Je pense que l'effet de surprise nous a quand même un peu déstabilisé. Encore une fois, c'est venir nous intercepter à plus de 1200 kilomètres de Gaza. C'était vraiment, on a eu du mal à croire au début que c'était les Israéliens. On pensait vraiment que c'était la Crète ou la Grèce qui tentait de nous barrer un peu la route, ou on avait émis une autre hypothèse, alors je ne sais plus c'était laquelle, Noé, je ne sais pas si tu te souviens, c'était par rapport aux missions, c'était par rapport aux bateaux, tu sais, les bateaux qui transportent des armes, du matériel militaire, des composantes. Qui partent en direction d'Israël, et comme on a pu le constater ces derniers jours, la Global Sunni a justement tenté de dérouter plus ou moins un paquebot qui partait justement en direction d'Israël, livré armes et composants. Donc on pensait vraiment que c'était les autorités grecques ou la Crète qui venaient effectuer des contrôles, qui venaient éventuellement empêcher une nouvelle mission, ou on s'attendait vraiment pas aux Israéliens. Donc on a été surpris au niveau timing, mais pas au niveau training. On était paré à cette interpellation.
3: Merci à vous deux. Ça va faire une petite demi-heure qu'on est en ligne, alors si ça vous va pour faire une petite pause et avoir le temps, on sait que vous êtes bien fatigués aussi de se reposer un peu. On va lancer une musique ici en studio, en tout cas un chant qu'on a beaucoup partagé sur notre bateau, Myriam, et je sais que tu aimes beaucoup. Est-ce que tu voudrais l'introduire?
4: Alors cette chanson, c'est Shell, Shell, Yajam Ali Shell. pour expliquer un peu, lors d'une, pendant une journée à Gaza, les drones roulaient vraiment à très basse altitude. Et il s'avère qu'à Gaza, il y a un super-héros qui est professeur de musique et qui tente de soutenir les enfants de Gaza en les faisant chanter, voilà, à travers l'art. Il s'est donc positionné, on dit comme ça, positionné sur le son des drones pour leur faire chanter cette chanson qui met en avant la résistance d'un voyageur nocturne avec son chameau et qui, à défaut de pouvoir obtenir la justice des hommes, prie le ciel, prie les étoiles pour obtenir une justice divine et ainsi mettre fin à son martyre. Donc c'est un chant de résistance palestinienne et qui a été chanté par les enfants de Gaza.
3: On va écouter alors Shel Shel en direct de Radio Saint-Ferrol 94.2.
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0: actuellement du coup en direct avec nous depuis la Crète. Et moi j'avais envie de vous demander du coup Noé et Myriam, quelles sont les raisons pour lesquelles vous êtes embarqués chacun et chacune dans cette mission du coup d'action directe pacifiste internationale qui est la flottille.
1: La flottille, donc moi ça fait pas très longtemps, bah ça fait un petit mois quoi, que je suis littéralement dans les bateaux et dans différentes organisations. On n'a pas nommé, mais enfin on a nommé Global Sumud Flotilla. Il y en a une autre qui est Frozen Madlines to Gaza, qui est du coup celle qui faisait son chantier et avait son QG à l'Estac à Marseille. Moi ça a vraiment été une sorte d'appel assez clair et évident. L'avant-veille du départ, j'ai eu l'occasion d'aller sur le chantier avec une amie, et je pensais aider l'après-midi et dire au revoir aux camarades. Et en fait, j'ai été vraiment chamboulé, et ça m'a fait dire que en fait c'était peut-être là où je devais aller. Donc j'ai demandé s'il y avait besoin de main pour opérer, naviguer, parce que je suis aussi marin. On m'a dit oui, et je me suis dit instantanément, eh ben vas-y, je laisse tout ce que j'ai à Marseille là, et puis je pars, parce que c'est là où je dois être quoi. Et du coup, c'est pas un engagement très ancien au sein de ces mouvements là en fait. Quand il y avait eu la première flottille l'an dernier, j'étais à bord d'un bateau en revenant d'un long voyage qui m'avait éloigné de la Méditerranée depuis trop longtemps, depuis 3 ans. Et du coup, j'avais nourri un certain nombre de frustrations et de douleurs de voir autant de, bah, en fait, cette guerre qui avait commencé après mon départ. Et du coup, je voyais ça de loin et ça me faisait mal de pas pouvoir être là, présent aussi. Et donc, comme j'avais raté la dernière flottille, je me suis dit, bah, let's go, je vais pas en rater une deuxième. Et donc, voilà, ça connectait absolument toutes mes passions et les luttes qui m'importent, c'est-à-dire la mer, la souveraineté des peuples, aussi la mobilisation collective. Et donc, voilà, c'était une évidence.
0: Si je puis me permettre, il y a un petit peu d'émotion du côté de tes parents qui sont ici en studio. Donc, on imagine qu'ils sont en soutien tous les deux de ce que tu fais, et peut-être que si vous avez envie de nous dire un mot plus tard, vous pourrez. Mais en tout cas, on sent que vous avez beaucoup de soutien derrière vous. Est-ce que Myriam, tu veux aussi nous partager, toi, de ton côté, qu'est-ce qui t'a fait rejoindre ce bateau, quelle association aussi tu embarques avec toi dans cette flottille?
2: Moi, j'embarque avec l'association Waves of Freedom France, et Noé aussi. Il ne le dit pas, mais Noé aussi. Parce que le bateau sur lequel on navigue appartient à cette association, à notre association, et nous naviguons avec la GSF pour des raisons évidentes de sécurité. C'est la Global Sumud Flotilla, GSF. Mon lien avec la cause palestinienne, alors moi je suis d'origine algérienne et j'ai grandi avec la Palestine parce que l'Algérie a été colonisée pendant plus de 150 ans. Voilà, la colonisation, la révolution, les meurtres, les massacres, les exterminations. Eh bien, ma famille a connu, mes ancêtres ont connu, donc ça fait partie de mon histoire. Alors, on a toujours tendance à dire que la Palestine et l'Algérie, ce sont deux peuples et une même histoire. C'est l'histoire d'un peuple qui se bat pour sa liberté, qui se bat pour sa légitimité, qui se bat pour son droit d'être en vie et de vivre librement sur sa terre. Alors, on m'a biberonné à ça, aux droits humains, et du coup, je milite pour la Palestine officiellement au sein de collectifs et d'organisations depuis le début du génocide, mais j'ai toujours porté la voix du peuple palestinien parce que tout n'a pas commencé le 7 octobre. Il y a eu des massacres du peuple palestinien bien avant, donc on a toujours soutenu, on a été très peu entendu. Et voilà. Et puis quand le génocide a éclaté, ça a été une évidence pour tout le monde de dire maintenant stop, on sort dans la rue et on

0: on réclame justice et l'arrêt surtout de ce génocide parce que les intentions de l'État d'Israël, du gouvernement de Benjamin Netanyahou étaient claires dès le départ. C'était, il définissait parfaitement ce qu'était un nettoyage ethnique, ce qu'est un nettoyage ethnique, et il a mis à exécution ce qu'il a annoncé dès le départ. Donc, j'ai milité comme beaucoup de personnes, d'abord dans les rues, ensuite au sein de groupes BDS. Je rappelle à nos auditeurs et nos auditrices que le boycott est l'arme la plus puissante que nous avons et qu'il faut, pour soutenir un maximum le peuple palestinien, suivre les campagnes sur le site BDS France où on trouve les produits à boycotter, les marques à boycotter, les entreprises à boycotter. Et pour être efficace, bien évidemment, suivre bien les instructions qui nous sont partagées. Ensuite, j'ai participé à la Global March to Gaza l'année dernière, aussi en 2025. Et enfin, la flottille qui vient comme une continuité dans mon combat. Donc voilà, la Palestine, je me bats à ses côtés pour elle, par la terre, par la mer et peut-être même par les airs un jour. Mais voilà, c'est en moi, c'est ancré, et j'ai pour habitude de dire que c'est la Palestine qui nous libère, puisqu'elle m'a permis d'ouvrir les yeux aussi sur notre société en France, qui se veut être encore une société coloniale, qui est beaucoup plus sournoise, hein. On prend pas des bombes sur la tête, mais il fait pas très bon vivre non plus en France quand on est une femme racisée. Et Gaza m'a fait prendre conscience justement que il fallait se politiser, il fallait pas laisser la politique à ceux qui faisaient de la politique, à ceux qui font de la politique. Il fallait se responsabiliser pour qu'on puisse mettre à terre définitivement cet impérialisme, ce colonialisme qui existe encore de nos jours. Et Gaza nous le démontre. Voilà pourquoi aujourd'hui je prends la mer pour tenter de briser le blocus à Gaza et surtout pour maintenir la Palestine au devant de la scène internationale, la maintenir dans les débats politiques et médiatiques, parce que le souhait de réduire ce génocide au silence a aussi été très clair dès le départ. Il suffit de voir à quel point la question palestinienne est quasiment inexistante dans les masses médias.
1: Merci beaucoup à tous les deux, et justement pour rebondir sur ce que tu viens de dire, Myriam, effectivement c'est aussi grâce à la flottille permet de reparler de la Palestine et de le remettre au premier plan aussi dans les médias, d'en reparler plus qu'on en parle, notamment depuis le soi-disant cessez-le-feu et beaucoup d'invisibilisation de ce qui se passe en ce moment dans la bande de Gaza. Mais la flottille aussi dépend des médias, dépend des personnes qui sont sur les bateaux. C'est pour ça que dans la plupart des flottilles, beaucoup de personnalités publiques, politiques notamment, et activistes s'engager et aller dans les flottilles. On entend beaucoup en ce moment que cette flottille-là, qui est repartie assez vite après la dernière flottille, qui a vu du coup des arrestations en octobre 2025, cette flottille elle est repartie en avril 2026, et elle arrive à un moment où il y a moins de médiatisation, moins de personnalités publiques dans les bateaux, et il y a un contexte régional avec des attaques, une guerre au Liban de la part du gouvernement israélien, la guerre en Iran, et toute une politique régionale qui rend beaucoup plus risqué le fait d'aller naviguer dans ces eaux-là, dans la Méditerranée proche de ces frontières-là. Qu'est-ce qui fait que vous, malgré tout, vous êtes prêt à vous engager et à prendre ce niveau aussi peut-être de risque qui est accru par rapport aux autres flottilles, et que vous y allez quand même?
0: Moi, j'y vais quand même parce qu'en fait, il n'y a jamais eu de bon moment pour aller à Gaza. Quand on regarde l'histoire de la flottille, cette mission, elle a toujours été risquée. D'ailleurs, en 2010, il y a des humanitaires turcs qui ont été assassinés durant cette mission. Donc, il n'existe pas de bon moment pour aller à Gaza. Et moi, j'ai plutôt tendance à croire que justement, c'est le bon moment en fait d'y aller, parce que ce qui se passe également au Liban, ce qui se passe en Iran, cette guerre américano-israélienne, contre l'Iran, elle est tout aussi inadmissible. Peu importe ce qu'on pense du gouvernement iranien, on parle de la souveraineté des pays, et Israël a ne respecte pas la souveraineté des pays. Donc, nous, notre but aussi, c'est de dire, ben, notre vie, elle est, on n'est pas en mission suicide, on n'est pas des martyrs, mais notre vie, elle n'est pas non plus plus légitime que celle des Palestiniennes et des Palestiniens. Alors peut-être qu'en affrontant, en bravant ces dangers-là, peut-être que enfin, on aura mis une pression suffisante sur les gouvernements européens, notamment le gouvernement français, afin qu'ils agissent concrètement et qu'ils stoppent leur complicité, que ce soit par leur silence, par l'accord UE-Israël, le maintien de cet accord, par la vente d'armes ou de composantes d'armes, parce que le gouvernement Macron est impliqué dans ça. Voilà, donc on espère encore que justement le fait que ça soit plus risqué, qu'il y ait un risque supplémentaire avec la guerre au Liban, qui ressemble à un début de génocide, enfin les gouvernements se réveillent et agissent concrètement.
2: L'idée, c'est volontairement de se mettre dans un terrain délicat aussi pour forcer voilà, les gouvernements dont les ressortissants sont font partie des flottilles à prendre position. Donc notre analyse, c'est que elle est affinée et réévaluée à chaque moment. Encore une fois, le but c'est pas d'aller mourir, mais c'est de dire que si on attend la fin des guerres et des conflits et des bombes, on peut attendre ad vitam aeternam, c'est-à-dire que là on voit aussi que c'est la stratégie utilisée par Israël d'un conflit continu et de pouvoir prétexter que la crise fait que c'est pas un bon moment pour y aller. Donc là ils ont par exemple voté une loi qui permet qui ont déclaré zone de guerre leurs eaux, enfin autour de leurs eaux territoriales à 150 000, c'est-à-dire enfin, vraiment beaucoup d'espace. En gros, ils ont multiplié par 10 leur champ d'action et d'interpellation en prétextant que parce que c'est la guerre, on n'a pas le droit d'aller dans ces eaux-là. Sauf que la guerre, c'est bien eux qui les maintiennent de manière perpétuelle. Et donc voilà, c'est l'analyse qui est faite, c'est que ça vaut le coup d'essayer de continuer à mettre la pression sur les gouvernements complices et que même voilà, enfin bref, que ça vaut le coup et que si jamais ça devient trop dangereux à un moment, les organisateurs et les organisatrices et les participants sont aussi sont conscients des risques mais vont pas s'entêter si c'est vraiment trop dangereux.
0: Oui, il y a une évaluation régulière de la situation, des risk assessments qui sont émis et qui sont partagés en toute transparence aux participantes et aux participants. Et nous avons bien évidemment la liberté de continuer ou de nous arrêter. On fait des points d'arrêt, on peut dire aussi assez réguliers. Et on a toujours la possibilité de descendre et de rentrer à la maison, quoi. Donc, pour ma part, je continue le plus loin possible de manière responsable, en espérant bien évidemment briser ce blocus. Maintenant, la situation, on a des paramètres malheureusement qu'on contrôle pas et on doit voir un peu au jour le jour, étape par étape.
3: Oui, alors donc moi, je suis le papa de Noé et je me permets de vous dire à tous les deux que la guerre, c'est quelque chose de très très dur. Moi, j'ai donc vécu dans la guerre d'Algérie dont Marie parlait tout à l'heure. J'avais 6 ans, j'ai failli mourir 2 fois, ce qui n'est pas rien, et pourtant je n'étais ni militant, ni soldat, ni rien. Mes parents n'étaient pas non plus engagés dans l'armée. Donc c'est une violence qui rayonne beaucoup. La guerre, là vous en avez essuyé un début. Je vous demande d'être prudent, très prudent, parce que c'est vraiment des salopards, quoi.
2: On sera prudent, papa.
0: Oui, prudent et responsable. Prudent et responsable.
2: Moi, j'ai le cerveau froid de stratège. c'est ma déformation professionnelle, mais c'est de dire que Netanyahou, il a beau être un salopard, il est pas fou et surtout il est conscient que sa situation est également précaire et dépend notamment de l'appui des États-Unis, qui, même si encore une fois lui aussi est un peu taré, Trump acceptera pas la mort de citoyens états-uniens qui sont nombreux dans la flottille. Donc, sans parler d'un, c'est pas du tout qu'on est exempt du risque et qu'on peut se sentir tout puissant, mais il y a, je pense qu'il y a des calculs qui sont faits, parce que voilà, encore une fois, c'est des gens qui sont malsains, mais ils sont pas fous et ils savent très bien qu'ils sont sur la sellette et que s'il y avait des morts, typiquement, ça sûrement signifierait la fin de leur carrière politique, en tout cas du soutien des pays concernés. Donc on espère bien que, et on a le précédent de la flottille de l'an dernier qui du coup ressemblait quand même pas mal par le nombre de bateaux et la diversité des citoyens impliqués, où malgré les traitements c'était pas sympathique, et on a plein de camarades là qui étaient là l'an dernier qui confirment qu'ils n'ont pas passé un bon quart d'heure, mais que c'était fait aussi de manière rapide pour les expulser et qu'on parle le moins de ça. Parce qu'en fait, plus il y a des problèmes, et plus c'est le bordel, désolé, bon, l'antenne, mais plus ça attire l'attention en fait sur les flottilles et donc Gaza. Donc c'est pas dans leur intérêt, c'est pas dans l'intérêt de Netanyahou que ça tourne mal. Voilà, c'est une analyse quand même.
0: Mais on reste quand même prudent parce qu'il se croit quand même tout permis et il se comporte, c'est un voyou, il est au-dessus des lois, le respect du droit international, c'est une option facultative, c'est pour d'autres. Donc on reste quand même vraiment prudent et responsable, vraiment.
4: Moi, je voulais quand même vous dire, même à titre personnel, que moi, je suis vraiment très, très, très, très, très, très, très reconnaissante de toutes les personnes qui s'engagent, qui sont sur cette flottille, dont vous, parce que voilà, depuis octobre 2023, on assiste à des horreurs qui sont sans fin et qui sont toujours pires. À chaque fois qu'on a cru que enfin, même pour vous dire, ici, on avait commencé à écrire collectivement pour témoigner de ce avec quoi, à quoi on a pu assister à distance, et parce qu'on a cru, c'était au moment du cessez-le-feu d'octobre, octobre 2024, on a cru qu'on était déjà dans le temps de témoigner, et malheureusement, en fait, ça s'est intensifié notamment en Cisjordanie et au Liban et après en Iran. Donc vraiment un grand merci. Enfin, on l'avait écrit sur la carte quand on vous a laissé dans le bateau, mais du coup, vraiment un grand merci. Et on sait que les Gazaouis vous attendent. Voilà, il y a régulièrement des vidéos qui sont prises de la plage à Gaza. Et moi, je suis en contact aussi avec quelqu'un là-bas. Je lui dis qu'il y avait une nouvelle flottille. Il n'était pas au courant. Et enfin, tout le monde n'est pas au courant à Gaza, mais c'est vraiment, ils sont très très admiratifs. En tout cas, lui était très admiratif et très touché en fait que des gens qui pourraient vivre, se concentrer sur leur vie, se consacrent, enfin, donnent de leur vie aussi pour aller aider un peuple agressé. Donc voilà, vous dire ce merci là. Et aussi, moi personnellement, je vois depuis un certain temps, enfin plusieurs mois, un basculement déjà dans l'opinion publique, notamment aux États-Unis. Et pour moi, c'est là que les choses changent le plus, c'est aux États-Unis. Ce qui fait que le soutien en ce moment qui existe entre des États-Unis à Israël est très fragile. Mais c'est aussi le cas en Europe parce que en fait. Par exemple, la suspension de l'accord entre l'UE et Israël, on le demande depuis le début du génocide. Et c'est que maintenant qu'il est évoqué. Bien sûr, il n'est qu'évoqué, mais c'est une manière pour eux de ménager leur image. Mais ça montre quand même, et sans parler de la loi Adam qui a été annulée après ces 700 000 signatures, et Bien sûr, c'est beaucoup plus de gens, en fait. Mais déjà, 700 000, ça montrait... Donc, je pense qu'il y a quand même un basculement, malgré tout ce qui est fait pour invisibiliser cette mission des flottis. Comme tu as dit juste avant, Noé, je pense que ils le savent, tout ça, en fait. Donc, ils essayent de ménager des deux côtés, c'est-à-dire leur soutien à Israël, leur soutien inconditionnel à Israël, mais en même temps, une image qui est de moins en moins... Enfin, qui est délégitimé de démocratie moderne, de je sais pas quoi, de droits humains. Donc voilà, juste moi j'ai beaucoup de. Enfin, ça tombe bien que tu dises ça aussi parce que je pense en effet que c'est comme tu as dit Myriam, c'est le bon moment encore plus quoi, parce qu'ils sont très très fragilisés. Vraiment, l'armée israélienne, elle est très fragilisée, et donc voilà, c'est vraiment le moment où mettre le paquet de toutes les manières. Il y a la flottille et toutes les autres manières sont complémentaires.
1: Et du coup, pour rebondir sur ces autres manières, justement, peut-être pour les auditeurs auditrices, c'est important d'avoir en tête que les bateaux sont interdépendants des mobilisations inter. C'est-à-dire qu'on a un rôle aussi à jouer, même si on peut se sentir très loin à la fois de la Palestine, du Liban, et encore plus, et aussi des flottilles finalement qui sont en mer et qui sont déjà dans les mers grecques, italiennes. En fait, depuis là où on est, on a vraiment une force de mobilisation à la fois en ligne, en relayant tout ce qui se passe là-bas. Et en ce moment, la flottille n'est qu'un écho de ce qui se passe en Palestine et aussi au Liban. Et en organisant des manifestations, en organisant des émissions radio comme celle-là. Aujourd'hui, les grands médias ont pas donné beaucoup d'attention à cette flottille, contrairement peut-être à la vague d'octobre. Mais il y a plein de petits médias qui ont beaucoup plus de force d'action rapide et qui peuvent relayer en local via du papier, de la radio, via Internet. Et voilà, ne pas arrêter d'en parler fait aussi que la flottille sera beaucoup plus protégée, les personnes qui sont dessus seront plus protégées en cas d'arrestation. Et ça, c'est une responsabilité collective qu'on a tous et toutes à terre et en mer. Donc j'ai l'impression qu'on est dans le même bateau, et merci à vous d'être physiquement dans un bateau, mais il ne faut pas qu'on oublie qu'ici on a un rôle très important à jouer.
0: On compte sur vous, c'est vous qui assurez notre sécurité, absolument.
4: Et ben, est-ce que vous voulez faire une deuxième pause musicale peut-être? Après ça dit tout ça, est-ce que vous voulez choisir un des morceaux que vous aviez?
0: Eh bien, pour rester dans la même dynamique du soutien à terre, du soutien populaire, il y a une chanson qui a été reprise par des supporters d'un club de foot marocain, c'est Rajaoui Palestine, le titre. Le monde du sport ayant toujours eu une dimension politique. Le foot, c'est un sport très populaire et on y a vu depuis un petit moment déjà, hein, du soutien pour le peuple palestinien dans les gradins. Et ouais, j'ai bien envie de me rappeler ça pour me donner un peu de force.
2: Du coup, c'est une version un peu particulière, non, celle que
0: t'as choisie. Celle que j'avais choisie, c'est la version d'une chanteuse. Excusez-moi, c'est la version d'une chanteuse qui est un peu plus calme, on entend un petit peu mieux les paroles, mais elle reprend un chant de supporters de football. Comme quoi, même dans un stade de foot, on veut supporter la Palestine et dénoncer un génocide.
4: Eh ben, on l'écoute.

0: Et nous sommes toujours sur Radio Saint-Ferréol dans une émission spéciale de Entre Jourdain et Méditerranée. Nous venons d'écouter Rajaoui Falestini. Alors, comme tu l'as dit, Myriam, merci déjà de l'avoir proposé. C'est un morceau, donc là, c'est une version de la chanteuse. Je sais pas si c'est Zayn. C'est Zayn qui a chanté.
1: Oui.
0: Voilà. Qui est une chanteuse palestinienne, c'est ça?
1: Oui, c'est ça. C'est ça qui fait du chant. Enfin, on observe en fait beaucoup de Palestiniens en exil. On dit diaspora, mais n'oublions pas qu'ils sont en exil et qui, depuis le génocide, utilisent leur art pour avoir une position résistante et dénoncer ce qui se passe et mettre en avant leur culture qu'on veut que l'État d'Israël veut faire disparaître.
0: Et c'est très beau qu'elle ait repris ce morceau qui a retenti vraiment plusieurs fois dans le stade à Casablanca au Maroc. Et moi c'est bon, je vous invite à écouter la version aussi stade parce que c'est vraiment très très fort. Surtout bon, en fait c'est déjà un moyen qui a été utilisé pour dénoncer le régime au Maroc. Mais c'est d'autant plus fort que le régime marocain est profondément, comment le qualifier, en tout cas, on peut dire traître à son peuple dans son alliance avec Israël, puisqu'en plein génocide, il a commencé des partenariats avec Tsahal, avec l'armée israélienne. Donc il y a bien sûr des gros mouvements de contestation au Maroc, et au Maroc c'est dangereux, encore plus qu'en France, je veux dire. De contester voilà les positions de l'État et donc cette méthode de chanter tous ensemble dans un stade permet de diluer le risque et en même temps de donner beaucoup de force et du coup vraiment enfin pour moi c'était très puissant ça montre aussi toutes les formes de résistance qu'on peut avoir en soutien au peuple palestinien voilà. Quel que soit le pays où on est, ben on essaye d'adapter nos stratégies. Mais voilà, juste c'était aussi pour dire que le Maroc, je dis ça en tant que franco-marocaine, hein, le Maroc est vraiment, c'était assez horrible de voir ça juste récemment, alors que tu l'as dit tout à l'heure, Myriam, à travers le côté de l'histoire algérienne, mais plus globalement, il y a quand même, on peut dire une fraternité aussi, il y a une fraternité humaine, mais il y a aussi une fraternité arabe et qui fait que c'est dur quoi en fait pour le peuple marocain mais pareil pour le peuple égyptien parce que le peuple égyptien on pourra en parler aussi de voir ces gouvernements s'associer à ceux qui tuent les Palestiniens c'est vraiment encore pire qu'en France parce qu'on peut se dire en France en fait l'État c'est un État colon de la Palestine qui est du Liban, du Maroc, de l'Algérie. Donc on va dire il y a une continuité. Mais pour des États qui devraient être des États frères comme l'Égypte ou comme la Jordanie ou comme le Maroc, c'est quand même encore pour moi je trouve encore pire. Bon,
1: je comprends parfaitement ton point de vue. Tout à l'heure, quand je disais par rapport à mon engagement envers la cause palestinienne et que j'avais exposé le fait qu'en France, en tant que femme racisée, il faisait pas bon vivre non plus. Je pense que les peuples arabes peuvent être que touchés parce que aujourd'hui, si on extermine les Palestiniennes et les Palestiniens, c'est aussi par racisme parce que ce sont des Arabes à majorité musulmans. Donc il y a un racisme, il y a un racisme envers les Arabes en tant qu'Arabes et une islamophobie envers aussi les Palestiniens et du coup c'est ce qui fait que en tout cas moi j'ai été percutée quoi en voyant les Palestiniennes, en voyant les Palestiniens, je me vois. Donc les peuples subissent, faut le rappeler, c'est important de le rappeler, tous les peuples subissent la politique de leur pays. Et c'est pour ça que c'est de notre responsabilité partout dans le monde de nous soulever contre nos gouvernements complices, qu'ils soient arabes ou non. Et il est vrai que la complicité par le silence ou encore une fois par les actions concrètes de certains gouvernements arabes est un crève-cœur. Mais on peut encore creuser le sujet et on y trouvera de la corruption, c'est une certitude, mais aussi parfois une colonisation qui se veut maintenant commerciale, puisqu'on les bloque dans des échanges commerciaux, et tout est une question d'intérêt en politique. Donc voilà, tout n'est pas noir ou blanc. Il y a encore beaucoup de sujets à creuser, mais il faut rappeler que nous restons quand même solidaires. Les Arabes ont tenté de soutenir le peuple palestinien par une voie armée. On se souvient encore de la guerre des six jours, cette fameuse guerre des six jours où l'ancien gouvernement, enfin le gouvernement égyptien à cette époque-là, était quand même intervenu militairement pour aider le peuple palestinien. Et malheureusement, les Arabes n'ont pas les alliés d'Israël. C'est vraiment le point à prendre en compte aussi. Ils n'ont pas les alliés d'Israël. Aucun pays arabe indépendamment ne peut attaquer militairement Israël et ne pas mettre en danger sa population. Quant aux corrompus, ça c'est une certitude qu'ils répandront de leurs actes dans un avenir plus ou moins proche, j'ai envie d'y croire.
0: Et d'ailleurs, tout à l'heure, t'as évoqué la Global March to Gaza. Là, donc la flottille, elle fait partie d'un global movement. Soumout Global Movement, il y a un truc avec Movement. Non, juste pour dire que donc il y a la flottille, mais il y a aussi un convoi terrestre, comme il y a eu donc en même temps que la tentative de marche en Égypte, il y a un convoi terrestre qui est parti du Maghreb. Et donc là, il y avait le projet que en même temps que la flottille, donc convoi maritime, il y a aussi un convoi terrestre. Est-ce que vous avez eu des informations Donc de ce convoi terrestre qui devait partir du Maghreb?
1: Moi, j'ai vu quelques informations. Alors, c'était un peu... Au départ, l'idée, c'était d'initier un mouvement par la terre et par la mer pour qu'on se donne toutes les chances de briser ce blocus illégal. Et puis, la concentration s'est faite plus sur les flottilles parce que ça nécessitait une certaine logistique qui était beaucoup plus importante que par la terre. Et peut-être aussi par rapport au pourcentage de chances de réussite, par la mer, c'était beaucoup plus... on avait plus de chances de réussir la mission. Donc, cette concentration, elle a été beaucoup plus dirigée sur la flottille. Donc, moi, j'ai eu un début d'information au départ, quand l'idée a émergé. Et puis ensuite, ça a été un peu le silence radio. J'en ai entendu parler ces deux derniers jours. Visiblement, vraiment, j'ai pas d'infos concrètes. Est-ce que l'action est maintenue ou pas? Mais il est vrai que la communication autour de cette action n'a pas été très, très effective. Et du coup, j'ai quand même vu certaines personnes qui auraient voulu y participer exprimer leur déception à l'idée de ne pas pouvoir s'organiser assez tôt et participer à cette action. C'est les simples infos que j'ai, c'est ça. Mais est-ce que l'action est maintenue réellement? J'en ai pas la certitude.
0: D'accord.
2: Après, au-delà de la Global March, ce qui est intéressant à terre, c'est du coup la dynamique on appelle de nos voeux de soutien pour les flottilles, mais en fait, c'est des occasions de se rassembler et d'évoquer des sujets un peu transversaux, quoi. Donc, de convergence des luttes, en fait, de se rendre compte qu'on a des intérêts communs et des luttes communes. Et c'est intéressant, je trouve, en tant qu'Européen qui... Moi, du coup, j'ai pas justement cette double casquette franco-marocaine ou algérienne, j'ai pas ces origines-là, mais par contre, ça fait écho dans mon histoire personnelle et en tant que citoyen français, parce que j'ai l'impression que les problématiques qu'on a en commun, c'est celle du partage des terres, du partage des ressources, du fait de dénoncer des élites corrompues, aussi du manque de lien social en général. Le fait de se rassembler là en soutien aux flottilles, ça nous permet de compter un peu nos alliés. Et hier, par exemple, il y a eu 200 mouvements de mobilisation à travers le monde en soutien à ce qui venait de se passer là, de l'interception de certains bateaux. Et d'un coup, ça nous donne de la force. faut pas se, pour moi, se leurrer sur l'impact que ça a à Gaza, mais par contre, ça a un impact très concret de pouvoir se regarder, de pouvoir se donner de la force et de se dire, en fait, ce qui se passe à Gaza, qui est donc un État dont la souveraineté est niée et où du coup, un autre État s'approprie les terres et éradique toute résistance, notamment culturelle. C'est quelque chose qui se passe dans nos territoires, des territoires du Sud, qu'on appelle Sud global, quoi. Donc, quand on pense à ça, on pense aux pays, les pays plus pauvres, on dit. Mais en fait, on trouve j'ai l'impression, ça résonne, y compris dans les pays de l'Europe, notamment en Italie, où on a été accueillis avec beaucoup, beaucoup de chaleur et de, je sais pas, c'était de ferveur. C'était vraiment un sentiment qui nous a contaminés, moi qui m'a énormément ému personnellement, de voir des gens qui vivent de manière très humble, avec peu de ressources. Le sud de l'Italie, c'est des territoires assez pauvres, notamment à Naples et en Calabre. Du coup, on s'est arrêté à Cetraro, dans un petit village. D'ailleurs, quand je suis arrivé, ça m'a immédiatement fait penser à Cré, par sa taille. Ça fait 10 000 habitants. Et les gens, on sent qu'il y a un sentiment de lutte qui est profondément enraciné du fait de leur histoire personnelle, parce que là-bas, c'est un territoire où la mafia, la 'Ndrangheta, a fait beaucoup de mal. Et donc, à un moment, c'était pas loin d'une sorte de guerre civile. Les habitantes et les habitants ont résisté à ça. Et on est arrivé sur le port qui nous accueillait est public. Déjà, c'est une rareté. Et le maire du village et l'administration du village est pro-Palestine, avait le drapeau palestinien devant au port. Nous a permis à 20 bateaux de rester 2 semaines gratuitement. Et quand on baladait dans le village, les gens, tout le monde nous disait c'est bien ce que vous faites. Et ils voyaient dans la lutte palestinienne un écho en fait à leurs problématiques locales qui sont similaires en fait au quotidien, qui sont le fait qu'il y a des États, du coup bah l'Italie, là où des élites qui veulent s'accaparer leurs terres et qui leur nient la possibilité de s'exprimer dans leur spécificité culturelle, dans leur langue, parce qu'en fait tout ce qui dépasse un peu de la norme et de l'État central, ça dérange. Et donc pour moi c'est quelque chose qui est assez évident, ce côté transversal, quoi, de tous les territoires un peu à la marge. Quand il y a des mobilisations et que les gens se sentent appartenir à ce même espace commun, à ces luttes, je pense que ça a des effets conséquents, parce que ensuite ça peut se traduire par des créations de collectifs qui vont sur les territoires qui sont pas du coup en Palestine, mais avoir un impact, quoi, concret. Quand on dit mobiliser autour de la flottille, pour moi c'est au-delà de soutenir la flottille et de soutenir la lutte palestinienne, c'est se rappeler les intérêts et les luttes communes qu'on a.
3: Oui, effectivement, Noé, ces deux arrêts en Italie nous ont aussi montré la force de la solidarité internationale vis-à-vis du peuple palestinien, mais aussi d'autres formes d'organisation pour lutter et pour se rassembler, notamment en Italie, où les dockers, les syndicalistes, la société civile ont beaucoup convergé ensemble pour faire poids, faire masse. Et on se rappelle notamment quand il y a eu des interceptions en octobre dernier, une manifestation à Rome de plus d'1 million de personnes pour demander la libération des prisonniers, prisonnières. On a du mal à imaginer les mêmes mobilisations en France, quand on voit que nous, on est en train de plutôt légiférer sur des lois qui empêcheraient de manifester. Et on voit aussi que dans la lutte s'allier des personnes, des travailleurs et travailleuses des ports qui participent à faire convoyer des armes vers les ports israéliens, c'est aussi des formes de stratégie qu'on pourrait peut-être imaginer un petit peu plus poussées chez nous. Qu'est-ce que vous pensez de ça? Est-ce que ça vous a inspiré vous aussi sur ces peut-être d'autres modes d'action en s'inspirant de ce qui se fait en Italie?
0: Je voulais juste rajouter une question. Justement, j'ai entendu un appel à structurer une action syndicale européenne, enfin méditerranéenne, entre les ports, entre les dockers. Est-ce que vous avez eu des informations sur ça? C'est une double question du coup.
2: On a du coup un certain nombre de camarades de la Thousand Mad Lines to Gaza, donc une des organisations qui qui avait lancé la FOTI, qui travaille dessus avec en coopération avec différents syndicats de dockers. Je crois qu'il y avait des actions aujourd'hui. Non, peut-être pas aujourd'hui pour la fête du travail, mais dans les semaines à venir, avec la volonté de bloquer des navires en provenance ou à destination d'Israël et qui sont complices du génocide, qui transportent des armes directement ou bien des produits semi-manufacturés ou qui permettent la fabrication d'armes. Moi, je pense que ça a carrément une place dans la lutte, que ça pourrait avoir une place plus importante qui reste à définir et qui est au-delà de... Enfin, il faut voir l'appui concret qu'il y a dans les dockers, par exemple, en sachant quand même, et c'est la limite, c'est que les risques légaux, pour le coup, qui sont assumés par les personnes qui s'engagent dans ce type d'action, peuvent être très grandes et du coup, qui peuvent un peu décourager, parce que malheureusement, les armateurs, c'est parmi les compagnies qui ont le plus d'argent et qui, elles, accepteront pas qu'on vienne trop les interroger là-dessus, enfin en tout cas bloquer des opérations portuaires, etc. Je pense beaucoup que rien que de dénoncer et de rendre public quel bateau, enfin comme il y a eu un peu, qui était pas mal un coup de com' de la part de la Soumoud, mais qui a très bien marché, de mettre l'accent sur quel navire et du coup quel armateur est complice, c'est déjà un premier pas. Et ensuite tout bloquer et sabotage et tout ça, carrément, il faut juste, je pense pas que ce soit trop le lieu de toute façon d'en parler, l'action directe après c'est quelque chose qui est un peu aussi se fait dans l'ombre, quoi.
1: Disons que en fait toute action doit se mener dans la légalité, et le blocage des ports, le déroutage des bateaux peut se faire légalement à condition que les initiatives soient prises par les dockers. Les flottilles peuvent venir en renfort de manière plus ou moins symbolique, parce qu'il y a quand même une action en mer à mener, mais quand l'initiative est prise par la terre, là ça devient une action légale. C'est le rôle des syndicats de s'opposer à des décisions patronales qui vont à l'encontre des droits humains, des droits des travailleurs. Donc, dans ce cas de figure-là, c'est carrément faisable, mais il est vrai que ce sont des actions qui doivent être discutées, organisées, et cette idée elle émerge avant tout, puisqu'on parlait de Naples tout à l'heure, des dockers italiens qui se sont joints à la FOTI l'année dernière et qui ont eu un impact réel. Le but de chaque action, c'est que celle-ci ait un impact et qu'elle soit efficiente, et pour ça il faut en effet qu'il y ait une entente, une organisation entre plusieurs organisations jusqu'aux organisations étudiantes même. Parce qu'on n'en a pas parlé tout à l'heure, mais les organisations syndicales étudiantes ont quand même du poids dans toutes nos actions.
3: Effectivement. Et quand on s'est arrêté à Naples, c'est dans une université occupée à l'initiative d'étudiants et étudiantes napolitaines qu'on a pu faire du partage de connaissances et de pensées grâce aux étudiants de la ville. Noé, tu avais une petite chanson d'Italie du Sud, je crois, justement, que tu avais envie de nous partager. Ce sera peut-être la dernière. On vous reprendra à l'antenne à la fin pour un dernier mot, mais on avait envie de la passer parce que je pense qu'elle illustre bien ce que tu viens de nous partager.
2: Et oui, c'était c'est une chanson du coup en napolitain, qui est une langue qui est quand même assez différente de l'italien, faut le dire. Moi, je connaissais un petit peu d'italien, mais là, je comprenais pas trop. Et ça symbolise vraiment la richesse culturelle du sud de l'Italie et le fait que c'est des territoires de résistance ou qui s'organisent au-delà de l'État central. Et du coup, c'est à Naples, il y a le Vésuve, qui est un volcan magnifique dont j'avais beaucoup entendu parler, forcément. Et quand on est arrivé par la mer, de le voir comme ça surgir de nulle part, ça m'a bouleversé. J'ai un rapport un peu particulier au volcan, ça me parle toujours, et du coup j'avais une personne très chère qui m'en avait beaucoup parlé aussi, et qui aussi amoureuse de la culture napolitaine, et du coup voilà, c'est une chanson pour dire merci aux camarades italiens qui nous ont accueillis partout, et ouais, merci de personnellement de m'avoir fait découvrir ces lieux là ça m'a donné beaucoup de force, et ça m'a beaucoup inspiré, donc voilà, ça s'appelle Vesuvio.
3: Alors on va écouter Vesuvio.

0: on est avec nos deux correspondants qui sont dans les bateaux en Crète de la mission de la flottille qui est en train d'essayer d'aller briser le blocus à Gaza. Il nous reste 6 minutes très précisément. On avait envie de vous donner une dernière fois la parole pour un dernier petit mot que vous voulez adresser à qui vous voulez. Vous êtes en ligne, à vous de jouer.
1: Notre dernier petit mot s'orientera sur un appel à la mobilisation. Auditeurs, auditrices, parlez de la Palestine autour de vous. Tenez-vous informés sur les réseaux. Tenez-vous informés un maximum. Mobilisez-vous, parlez entre vous. Allez à la recherche des organisations qui existent chez vous localement. S'il n'en existe pas, prenez l'initiative d'en créer, suivez les campagnes de boycott BDS, c'est l'arme la plus puissante que vous avez, et sortez dans la rue et faites pression sur le gouvernement pour que tout ça cesse, pour les Palestiniens, mais aussi pour nous et pour le futur, je dirais, de nos enfants. Et moi, j'aurais une dernière faveur à te demander, Charlie, si t'es OK, c'est que là, je suis entourée de tout l'équipage du Mi'ar Peluxo et on aurait un petit mot ensemble aussi.
2: Je nomme notre bateau.
0: Avec plaisir, on vous écoute.
1: Un petit message à donner. Vous êtes prêts?
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0: Merci, je pense que le message est bien passé. Merci à tout l'équipage. C'est vraiment hyper touchant de vous entendre tous et toutes. Et merci d'avoir aussi été la voix de sûrement plein d'autres navigants et navigantes sur les autres bateaux. On voulait aussi rappeler donc que cette émission, elle va être diffusée sur plein d'autres radios locales et aussi on va essayer de l'envoyer à Wave Zero, donc qui est la radio pirate de la flottille qui émet tous les jours en direct une heure et qui repasse beaucoup de contenu lié aux luttes, à ce qui se passe sur la flottille, mais aussi aux luttes à terre sur tous les sujets d'anti-impérialisme. Donc on va vous mettre le lien si vous voulez vous connecter. C'est une radio en ligne qui est donc diffusée en direct, enfin tous les jours depuis le début de la flottille, et qui j'espère rediffusera aussi cette émission.
5: Oui, merci beaucoup d'avoir été avec nous pour qu'on puisse faire cette émission, pour qu'on puisse l'envoyer à toutes les radios. Et t'as parlé de BDS, Maliem. On est en train aussi on veut organiser une formation ici BDS justement. Donc on le dit à tous les auditrices auditeurs, voilà, qu'il faut se former pour s'organiser, pour voir ce qu'on peut faire, voilà, pour changer aussi de mode d'action. Et dire aussi que voilà, donc il y a Gaza, il y a Cisjordanie, il y a toute la Palestine, et il y a le Liban et l'Iran. Et pour le Liban, il y a une projection et rencontre au cinéma L'Eden à Cré le 11 mai. Donc ça aussi, parlez-en autour de vous. Ce sera au profit d'une association libanaise. Voilà, donc c'est vraiment le même combat, et je pense que c'est pas pour rien qu'il y a une flottille internationale avec des représentants de peuples, différents peuples du monde, et parce que ce qui se joue à Gaza, c'est pas juste la lutte du peuple palestinien, c'est vraiment la lutte des peuples pour leur liberté, pour leur dignité. Et voilà, enfin je rappelle, parce qu'il y a encore des gens qui comprennent pas pourquoi on met les drapeaux palestiniens alors qu'on est en France, voilà. Donc pourquoi on est tellement nombreuses et nombreux à vouloir être en soutien, être solidaire de ce peuple en lutte qui nous donne aussi beaucoup de force par sa capacité à jamais lâcher. En fait, c'est une force pour de survie, quoi, de vie, de survie.
1: Si je peux rajouter quelque chose, pour évoquer aussi d'autres pays, il y a également le Congo, le Soudan, Cuba, on l'a vu dernièrement, le Venezuela. Le drapeau de la Palestine, si on doit le voir encore plus, c'est parce qu'aujourd'hui, il représente la résistance face à ce monde capitaliste, à ce monde impérialiste, à ce monde colonial, qu'il faut qu'on mette au passé définitivement. Et il n'y a pas de honte à le brandir, au contraire.
5: Merci beaucoup et force à vous pour la suite, et on espère qu'on pourra rester en lien pour savoir comment ça se passe pour vous. Et n'hésitez pas à nous envoyer des infos, et peut-être qu'on refera un temps comme ça dans les prochains jours. Voilà, force à vous.
0: Merci beaucoup. À tout vite. Bon courage dans le bateau.
1: Merci beaucoup. Au revoir.
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4: Merci de rester avec nous à l'écoute de RFI. Les midi à Paris, 10h en temps universel. Le journal, c'est tout de suite avec vous, Gilles Moreau. Gilles, bonjour.
5: Bonjour Caroline, bonjour à tous. Dans l'actualité, un premier cas d'Ebola en France. Il a été diagnostiqué chez un médecin de retour de République démocratique du Congo, pays touché par une importante épidémie. Le ministère français de la Santé assure que le patient a été isolé dès son arrivée sur le territoire national. La canicule qui frappe l'Europe occidentale, en particulier la France, est inédite par son intensité et sa précocité dans la saison. Elle met à l'épreuve des secteurs d'activité comme le bâtiment, à suivre dès le début du journal. Dans ce journal également, une tournée du chef de la diplomatie américaine dans les monarchies du Golfe, des pays fragilisés par le récent conflit avec l'Iran. Le niveau du mercure ne cesse de grimper en France. Le pays vient de connaître la journée la plus chaude de son histoire avec des températures dépassant la barre des 40 degrés Celsius. La situation qui n'est pas sans conséquences économiques. Elle affecte les travailleurs les plus exposés à la chaleur, en particulier ceux du BTP. Les chantiers avancent actuellement au ralenti. Reportage dans le sud de Paris de Clotilde Hazard.
6: Sur le chantier du parc des expositions, une grande partie des équipes est arrêtée. La chaleur empêche les ouvriers de poursuivre les travaux de fondation en sous-sol. Eric gère le trafic à l'entrée du site.
7: Comme à partir de 2 mètres de profondeur, il n'y a pas d'oxygène. On a dû les arrêter, ils ne travaillent pas depuis hier. Ils viendront le vendredi pour voir si c'est possible de travailler ou pas. Il n'y a qu'une seule équipe qui est en train de travailler en ce moment. Ils commencent à 6 heures pour finir aux environs de 13 heures, avec quelques pauses fraîcheurs où ils peuvent aller se rafraîchir.
6: Un peu plus loin, dans la tour Triangle, futur gratte-ciel qui domine la porte de Versailles, les ouvriers travaillent parfois à plusieurs dizaines de mètres de hauteur où il fait encore plus chaud. La direction a renforcé les mesures de prévention. Joris est conducteur de travaux.
8: L'équipe HSE a mis des dispositifs en place pour que les équipiers se rafraîchissent de temps en temps. Il y a des points d'eau sur plusieurs niveaux. Ils incitent les chefs de chantier et les conducteurs à tenir les causeries sécurité aux équipes pour prévenir sur la situation.
6: Là, vous sentez quand même que c'est difficile ?
8: Oui, bien sûr, c'est difficile. C'est difficile d'autant plus que dans les étages, on ressent encore plus la chaleur.
6: Les arrêts des chantiers ont aussi des conséquences sur l'emploi. Quand les salariés sont mis à l'arrêt, les intérimaires, eux, peuvent voir leur mission suspendue.
5: Clotilde Hazard, la canicule fait aussi souffrir le système scolaire en France. Elle a provoqué les fermetures de centaines d'écoles. Le gouvernement est favorable à la climatisation partout où c'est nécessaire, déclare sa porte-parole. Pour la première fois, je vous lisais en titre, un cas d'Ebola identifié sur le territoire français chez un médecin de retour de République démocratique du Congo, pays

0: comprend.
1: Et on sait les pays du Golfe inquiets de la navigation dans le détroit d'Ormuz, l'un des principaux contentieux entre Téhéran et Washington. C'est une préoccupation des monarchies pétrolières du Golfe pour qui la libre circulation dans le détroit est vitale économiquement. Préoccupation aussi, ce qui ne figure pas à l'ordre du jour des discussions États-Unis-Iran, à commencer par la question des missiles iraniens.
0: Des missiles et des drones iraniens qui se sont abattus en nombre sur les monarchies du Golfe pendant la guerre.
1: Émirats Arabes Unis, Koweït, Bahreïn, Marco Rubio se rend successivement dans les trois pays qui ont le plus souffert des représailles que l'Iran a lancées lorsqu'il a été attaqué par les États-Unis et Israël le 28 février dernier. Près de 3000 drones et missiles iraniens recensés pour les seuls Émirats Arabes Unis. Alors rappelons que les pays du Golfe ont tout fait pour tenter de dissuader les États-Unis de se lancer dans cette guerre. Ils en subissent aujourd'hui les conséquences et c'est leur modèle tout entier qui est remis en question. Adieu la prospérité reposant sur une sécurité garantie par les États-Unis.
0: Alors Nicolas Falaise, crise de confiance entre les monarchies du Golfe et l'allié américain.
1: Oui, mais pas de rupture en vue. Plutôt la recherche d'alliances multiples, une diversification accrue des partenariats politiques, sécuritaires et économiques pour s'affranchir d'un allié qui s'est montré bien peu fiable ces derniers mois.
0: Nicolas Falaise, en direct dans ce journal. Les discussions directes entre Libanais et Israéliens se poursuivent à Washington. L'agence Reuters fait état d'un projet pilote soutenu par les États-Unis. Les troupes israéliennes céderaient le contrôle de certains territoires du sud Liban à l'armée libanaise. Les États-Unis formeraient les soldats libanais concernés et vérifieraient leurs antécédents afin de s'assurer qu'ils n'ont aucun lien avec le Hezbollah. Enfin, toujours dans le cadre de ce projet sur la table, Israël maintiendrait une présence militaire dans la zone tampon qu'il a établie au sud Liban. La Russie attaquée par l'Ukraine à coups de drones. Ses autorités font état de 3 morts dans les régions de Belgorod et de Nijni Novgorod. Attaques qui ont aussi privé d'électricité une ville de la péninsule de Crimée annexée par Moscou. On en parle plus en détail dans le journal de 13h avec Daniel Vallaud. Aux États-Unis, un Rasta peut-il porter des dreadlocks en prison? La Cour suprême a débouté un ancien détenu qui avait porté plainte ses gardiens ayant rasé ses cheveux. Décision qui pourrait avoir des conséquences sur les droits religieux en prison aux États-Unis. Sur place, Loubna Anaki.
2: La décision a immédiatement été dénoncée par les organisations de défense des droits civiques. La Cour suprême rend plus difficile de faire rendre des comptes aux responsables pénitentiaires lorsqu'ils violent les droits des personnes sous leur garde, déplore ainsi l'ACLU. La plus haute cour américaine avait été saisie par Damon Lander. Par conviction religieuse, ce rasta s'était laissé pousser les cheveux durant près de 20 ans. Mais lorsqu'il se retrouve à purger une peine de 5 mois dans une prison de Louisiane, ses gardes le menottent à une chaise et lui rasent la tête en dépit d'une décision de justice autorisant les détenus rastafariens à garder leur dreadlock. Hier, les 6 juges ultra-conservateurs de la Cour suprême ont estimé que la loi sur la protection des libertés religieuses ne permettait pas à Damon Lander de poursuivre les responsables de la prison pour des dommages et intérêts. Une décision qui tranche avec la tendance de ces dernières années. La Cour s'est montrée favorable à l'extension de la place de la religion dans l'espace public et a souvent donné raison aux plaignants chrétiens dans différentes affaires. Loubna Anaki, New York, RFI.
0: Au Pérou, les autorités électorales n'ont pas encore proclamé officiellement les résultats définitifs de la présidentielle du 7 juin, mais selon le dernier décompte, l'avance dont dispose la candidate de droite Keiko Fujimori ne peut plus être comblée. L'étau se resserre sur le premier ministre espagnol Pedro Sanchez, contraint de démentir toute corruption généralisée autour de son gouvernement et du Parti socialiste. Il a dû intervenir ce matin au Parlement, 2 jours après la lourde condamnation de son ancien ministre des Transports, 24 ans de prison, et au moment où s'accumulent les affaires judiciaires dans son entourage. Cette corruption généralisée n'existe pas, a-t-il affirmé dans un discours solennel ce matin devant les députés. Une page cinéma maintenant avec parmi les sorties du jour sur grand écran en France, L'étrangère, film de Gaïa Jiji. Il met en scène le parcours d'une Syrienne qui fuit la Syrie d'Assad pour la France. Film vu pour nous par Sophie Torlotin.
3: Mon mari est prisonnier politique en Syrie. Il est probablement mort.
4: L'héroïne de L'étrangère, Selma, est une exilée syrienne. Zahr Amir, elle, est iranienne. Mais l'actrice et son personnage partagent un vécu commun.
5: Je pense que ce qu'on partage, c'est justement cette envie de vivre et pas survivre.
4: C'est ce que Gaïa Jiji montre dans son film L'étrangère, une Syrienne en attente d'un statut de réfugiée qui veut aussi vivre sa vie de femme en tombant amoureuse de l'avocat qui la défend.

0: ce pauvre cheval.
1: Je suis vraiment heureux pour toi.
2: Le seul lien avec ses proches restés en Syrie, c'est le téléphone. Selma se sent bien impuissante quand son fils l'appelle alors que son quartier est bombardé. Une expérience vécue aussi par Zahr Amir.
3: Là, en voyant la guerre en Iran, attendre se réveiller le matin, en voyant des infos, bon, sachant que bah, ce quartier de ton frère a été bombardé, il faut attendre qu'il t'appelle et que tu as 10 secondes pour qu'on te dise qu'il va bien. C'était un peu comme si je revis Selma.
2: Au-delà des questions d'exil, l'étrangère raconte un parcours singulier d'une femme bien décidée à reconstruire sa vie ailleurs.
4: L'étrangère filme à l'affiche en France à voir en ces temps de canicule. Les salles climatisées sont les bienvenues. Enfin, un mot du programme du jour à la Coupe du Monde de football. Deux matchs dans le groupe A, dont Afrique du Sud, Corée du Sud. Également deux matchs dans le groupe C, Maroc, Haïti et Écosse, Brésil. Voilà pour le journal. Prochain rendez-vous avec la formation. Eh bien, ce sera RFI Midi à partir de 13h en compagnie d'Anne Cantner. Tout de suite, 8 milliards de voisins, l'émission d'Emmanuel Bastide.
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Chapitre 12, Jesse James. Comment a-t-il vécu ?

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de la ville déguisé en marchand de pommes. Le brouillard était chaud et orange. En fait, il s'agissait de la sueur du dieu des Pumas, ou cire de feu, qui enveloppait un phénomène naturel très fragile. Comme ce phénomène ne s'appelait pas Blanche-Neige, il ne croyait pas aux marchands de pommes. Alors il a dit « Salut, choléra !» d'une voix forte. Et la pauvre vieille dame est tombée en poussière. Comme tout ceci se passait dans un endroit très privilégié où il n'est pas question de mourir de faim toutes les 5 minutes, alors on pouvait respirer un peu. Ça n'empêche pas que les églantiers ont bourgeonné en janvier, que les pendules ont créé des choses invraisemblables et que les serpents se sont couchés ronronnant au pied de l'agneau à tête de mule. Que la neige s'est arrêtée de tomber à 3 cm du sol pour ne pas étouffer un phénomène naturel très fragile, mais bien improbable.

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0: C'est bon, let's go. C'est le Tecos. Tecos, il parle pas. On est parti. 1, 2, 3, antenne. Salut à tous et bienvenue dans cette 197e édition d'Ange Lag, 197e émission de Pause Vélo. C'est la dernière de la saison 8 avant notre retour en septembre et nous sommes accompagnés de plein de chroniqueurs. Mais avant de vous les présenter, je voulais simplement vous dire qu'on est à la fête du vélo à Alençon. On a posé les micros à la fête du vélo d'Alençon. C'est dans le cadre de Mer Vélo, hein, c'est une opération nationale. Et aujourd'hui, tous les chroniqueurs sont là ou presque. Nous avons Pierce Barrios qui est avec nous. Salut Pierce.
1: Salut Simon.
0: Tu as été responsable associatif d'Abicyclette, qui est une association locale qui promeut le vélo. Est-ce que tu peux nous en dire un peu plus sur Abicyclette?
1: Donc effectivement, j'ai été par le passé président d'Abicyclette, qui est une association de plaidoyer vélo. Et puis plus particulièrement aujourd'hui, dans le cadre de cette fête du vélo et de mai à vélo, je suis vice-président mobilité pour la communauté urbaine d'Alençon. Et donc du coup, c'est un plaisir d'être avec vous aujourd'hui.
0: Merci à toi d'être là, Pierce. On a Céline qui est avec nous, qui mange une glace pendant le...
2: Oui, bonjour, c'est Céline. Salut, Céline. Ouais, je mange une glace parce qu'il fait très très très chaud à la fête du vélo.
0: Et il y a le dernier, mais pas des moindres, notre Tecos, notre technicien, Xavier.
3: Eh oui, il n'y a pas d'émission sans technicien.
0: Ah, il n'y a aucune émission.
3: Cette fête du vélo est encore très chaude cette année. Et je tenais juste à préciser qu'il n'y a pas que des gens qui font du vélo, puisque moi je suis là avec l'association du Gobelin Farceur. Et nous, on propose des jeux autour du vélo. Ce qui est plutôt pas mal parce qu'il y a plein d'enfants qui traînent. Et ben, ils peuvent venir faire des petits jeux de société autour du vélo. Voilà, c'est sympa.
0: Vous l'avez compris, dans l'émission, il n'y a que des gens engagés autour du vélo. Et puis, nous avons Mika. Salut Mika, qui a une chronique d'ailleurs dans l'émission.
4: Salut tout le monde.
0: Tu vas bien?
4: J'ai une chronique aujourd'hui. J'ai souvent des chroniques quand même. Ah, je bosse moi chez moi, les mecs.
0: Notre spécialiste mécanicien vélo. Alors avant d'avoir ta chronique, Mika, sur le recyclage des cadres, on va écouter la lecture de Quentin sur le vélo en Albanie de Claude Martaler, extrait du dernier Cycle Magazine.
5: Un petit tour en Albanie. Claude Martaler. En Albanie, le ciel s'est renversé en 1940. Semblable à la grenouille qui se veut faire aussi grosse que le bœuf, l'homme-dieu, Enver Hoxha, enfant terrible du communisme, se prit lui aussi pour un ingénieur des âmes, en embrigadant de force tout son peuple vers un avenir radieux pendant près d'un demi-siècle. Nombreux sont les fantômes qui n'ont pas fini de hanter l'âme des Albanais et des Albanaises, dans ce pays autrefois panoptique et isolationniste, désormais en proie à un système gangréné par la mafia, avec un gouvernement qui brade son territoire et cautionne un trafic de cannabis, de drogues dures et la traite d'humains. Une deuxième mort, comme me confient rarement ses habitants. Et ceci à seulement quelques brassées de l'Italie. L'Adriatique est-elle une frontière ou une mer intérieure européenne? Extrait. Au début des années 1980, faute de pouvoir entrer dans ce pays balkanique aussi étrange qu'inaccessible, je longeais de l'extérieur sa barrière électrifiée, souvenir de la frontière Tadjikistan-Chine. Sur sa façade maritime, je pris le bateau de Dubrovnik à Igoumenista, avant de remonter par voie terrestre la Grèce du Nord, puis l'ex-Yougoslavie, aujourd'hui devenue la Macédoine du Nord, le Kosovo, le Monténégro et la Bosnie. Enver Hoxha avait posté des milliers de ses soldats, prêts à faire face à une invasion imaginaire. Son armée nationale était perpétuellement mobilisée, piégée dans le temps qui passe, comme un désert des Tartares plus vrai que littérature. En vain. Le camarade Enver, qui souffrait de paranoïa obsidionale, doit se retourner dans sa tombe. Lui qui avait fait bâtir quelques 170 000 inutiles bunkers à travers son minuscule pays, l'équivalent de 2/3 de la Suisse environ, n'avait pas prévu l'invasion touristique. Enver Hoxha avait démantelé une société rurale, tribale et multireligieuse, négligé l'agriculture sur un territoire possédant pourtant un immense potentiel agricole, et tout misé sur l'industrie lourde. Je traversais ainsi plusieurs complexes industriels en berne, dont le complexe métallurgique L'Acier du Parti, le plus vaste des Balkans, qui fut implanté dans les années 1960 et 1970 par des ingénieurs chinois. Le rejeton autoproclamé de Staline surnomma cette industrie la Seconde Libération. Sur la terre noire souillée de charbon et de gravats, tiennent encore debout de nombreux hangars désaffectés et usines en briques aux fenêtres ébréchées. Curieusement, c'est lorsque cette architecture industrielle tombe en désuétude qu'elle commence à me toucher et à me fasciner. Même si, semblables à des yeux crevés, les vitres éclatées semblent hurler la faillite de la pensée. Je quitte ces cadavres industriels sans nostalgie, délivré de sombres pensées, puis vire à l'est, vers de grandes étendues consolatrices. Elles m'ont toujours porté conseil. De leur grand âge se dégage un sentiment de plénitude, telle l'étendue océanique du lac d'Oride, le plus vieux lac du monde avec le Baïkal et le Titicaca. Fraîchement plâtrée de neige, la chaîne montagneuse de Galitchika renvoie un puissant écho à la majesté des eaux. À chaque lacet du col, que j'avais franchi 40 ans plus tôt dans l'autre sens, la route silencieuse me fait aimer un peu plus l'esprit du lieu. Mon vélo, qui a toujours été une promesse de jouvence et de découverte, attise ma mémoire et me raccorde à ce corps vigousse qui me précéda et qui n'en fait désormais qu'à sa tête. Une icône de Saint-Georges, le protecteur des voyageurs, marque le sommet du col, 1555 mètres, que je franchis à la nuit tombée. Dans les dernières traces de l'hiver, s'opère mystérieusement le basculement vers le lac de Prespa.
0: De retour dans Pause Vélo, en plateau ouvert, hein, puisqu'on est, je le rappelle, à la fête du vélo à Alençon dans le cadre de Mai à Vélo. Mika, tu avais une chronique sur le recyclage des cadres. On t'écoute.
4: J'aimerais vous parler de quatre entreprises qui proposent de recycler ou surcycler des anciens vélos en acier pour faire des vélos cargo. En recherchant sur les internets, je suis tombé sur donc quatre entreprises. On peut même parler d'artisanat à ce niveau-là, puisque ce n'est pas des grosses entreprises. Ils n'ont pas beaucoup de salariés, mais en tout cas, ils font des super choses. Tout d'abord, je vais vous parler de Dinello Cargo. C'est situé à Lyon. Ils proposent de fabriquer des cargos, hein, comme leur nom l'indique, sur une base de VTT en acier des années 90. Vous verrez, c'est globalement ce qui est utilisé par l'ensemble des entreprises dont on va parler. C'est le principe que l'on retrouve donc chez l'ensemble de ces artisans. Et l'acier, c'est important parce que l'acier, ça se répare, ça se soude et c'est très pratique. Globalement, en fait, ils vont récupérer des VTT des années 90 dans des recycleries et ils vont reprendre surtout le triangle de derrière. Ils vont mettre des freins à disque à la place des freins à patins pour un meilleur freinage et une partie du tube notamment avant pour le souder à la plateforme qui composera le cadre du cargo. Ils récupèrent tout ça dans une recyclerie, dans plusieurs recycleries de la région lyonnaise, et ils proposent une version musculaire et une version électrique. La particularité de leur modèle, c'est qu'il peut tenir debout à la verticale grâce à sa construction, la construction du plateau, et qu'on peut aussi le mettre verticalement dans un train. Et ça, c'est très pratique pour se déplacer. Tous les vélos sont personnalisables à la carte et sont dédiés soit aux familles, soit aux entreprises. Ils proposent d'ailleurs plusieurs services aux entreprises. Donc ça, c'est Dinello Cargo. Ils proposent aussi des pièces détachées à prix réduit pour les réparations qu'ils font pour les entreprises. Après, on peut aller vers Besançon avec Cosmo Cargo, qui est une entreprise donc située en Franche-Comté et qui fonctionne sur des bases quasi similaires. Hein. Leur cargo est aussi un biporteur avec une plateforme haute. La plateforme haute, pour ceux qui connaissent un peu les vélos cargo, ça ressemble à des vélos Omnium. Voilà, vous regarderez sur internet si vous connaissez pas. Ils utilisent aussi les cadres en acier en VTT, hein, comme on l'a dit. En revanche, eux, ils proposent également un service d'amélioration des vélos que les gens ont déjà, des vélos utilitaires, des vélos de voyage, pour modifier notamment le freinage, passer sur du frein à disque, faire des soudures, mettre des inserts pour des porte-bagages par exemple. À Toulouse, c'est Botch Cargo Bike qui fabrique des biporteurs à partir de cadres acier, hein, toujours les mêmes. Ils proposent plusieurs modèles. Il y en a un qui s'apparente à un biporteur assez classique comme un Bullitt ou comme un 12 Bike. Vous regarderez aussi sur internet pour ceux qui ne connaissent pas. Et un biporteur classique type Omnium. Version musculaire aussi, version VAE. Et la petite particularité chez Botch Cargo Bike, c'est la possibilité... Donc ça, c'est super bien pour ceux qui ont envie de mettre la main à la pâte. Ils proposent 2 jours à vous accompagner pour souder vous-même votre propre cargo. Enfin, on peut parler des cycles Caminade. Si les cycles Caminade sont très connus depuis une dizaine d'années, ce sont des artisans cadreurs. Ils sont notamment spécialisés dans les cadres en titane. Et en fait, là, eux, ils vous proposent depuis pas longtemps de transformer votre vieux VTT. Donc là, en plus de vous proposer soit des vélos qui sont déjà existants, vous pouvez venir avec votre propre vélo en acier s'il répond à leurs critères. Et ils le transforment en cargo. Et à terme, cette entreprise aimerait que leur brevet soit en accès libre pour que les artisans, amateurs ou professionnels puissent également fabriquer des cargos. Alors, pour les tarifs, il faudra débourser entre 900 et 1500 euros pour un kit cadre et à partir de 3000 euros pour un vélo complet hors VAE. Voilà, ces quatre entreprises, elles ont fait un constat qui est partagé, c'est qu'il y a des milliers de vélos, tous les ans qui sont jetés dans les déchetteries, qui ne servent plus à rien, et notamment des vélos en acier. Les récupérer, les surcycler, les recycler, ça crée de l'emploi. et ça tend à limiter grandement notre empreinte carbone. Et on ne peut pas dire, on peut pas en dire autant de l'ensemble de l'industrie du vélo. Donc voilà, pour plus d'infos, je vous laisse aller sur les différents sites de ces marques. Si vous voulez, je vous les rappelle, Dinello Cargo, Botch Cargo Bike, Cosmo Cargo et les cycles Caminade. Voilà, à très bientôt, salut.
0: Merci Mika. À très bientôt. Non, parce que l'émission n'est pas encore finie. Et après ta magnifique chronique sur le recyclage des cadres, on va écouter la chronique science-fiction Armageddon de Blanza.
6: Et si on repartait du début? Dans 2001, l'Odyssée de l'espace, Stanley Kubrick et Arthur C. Clarke imaginent une tribu d'Australopithèques en lutte pour leur survie. Sur fond d'Ainsi parlait Zarathoustra de Richard Strauss, ils tombent sur un mystérieux monolithe noir et découvrent l'usage des premiers outils. Dans la dernière scène, l'un des individus vient de transformer cet outil, un bout d'os, en arme et le jette en l'air. Il tournoie et devient, des millénaires plus tard, un satellite. D'autres œuvres de science-fiction ont imaginé les premières heures de l'humanité. On pense à La guerre du feu de Roni Aîné, au monde perdu de Conan Doyle, mais aussi à la nouvelle The Day is Done de Lester Del Rey. Cet intérêt pour la préhistoire est le même que celui qui nous pousse à élucider le mystère des origines de l'univers. Et pour le vélo, tout commence également il y a très longtemps, mais on ne sait pas trop comment. La plus ancienne roue découverte à ce jour date du néolithique, c'est-à-dire il y a plus de 3000 ans. On pensait jusqu'ici qu'elle avait été inventée en Mésopotamie, comme l'écriture. Mais on en a retrouvé des traces bien plus anciennes encore dans les Carpates, il y a 6000 ans. On l'aurait utilisée d'abord dans les mines, peut-être pour en extraire l'acier dont seront faites nos premières bicyclettes. Les roues tournent depuis des millénaires et sont indispensables à nos déplacements quotidiens. Mais le mystère de leurs origines reste entier. Il a inspiré une chanson à Matthew Bogart, dans laquelle il adresse à une jeune femme, Némi, vivant à l'époque de l'empire d'Akkad, ennemi de Sumer, et lui demande ce qui a pu inspirer l'invention de l'arbre.
7: Tu t'es jamais demandé ce qui l'avait inspiré, inventer la roue, à la fabriquer.

0: De retour sur le plateau de Pause Vélo, en plateau extérieur d'ailleurs. Moi, je vais vous parler d'un sujet qui est un peu parallèle au vélo, parce qu'on parle évidemment de vélo, mais on parle aussi d'environnement, d'écologie, de plein de sujets dans Pause Vélo. Et là, on va faire une petite digression vers la nature, vers les arbres. Et je tenais à vous parler avec Xavier du cèdre, un cèdre centenaire qui justement se trouve à Alençon. Ça tombe bien.
1: On peut faire du vélo et sauver des arbres.
0: Exactement. Xavier, que je remercie personnellement, qui s'est vraiment répondu à l'appel pour sauver ce cèdre centenaire dès le départ. Pour vous expliquer très rapidement, c'est un cèdre qui se trouve sur une propriété qui a été achetée, sur une parcelle, qui a été achetée par des investisseurs parisiens afin de construire une maison. Et ces derniers veulent absolument couper le cèdre alors qu'il n'y a pas de raison valable de le faire. Il faut savoir que ce cèdre est quand même centenaire, je le disais tout à l'heure, qui a des vertus incroyables. On le sait, hein, il pompe l'eau dans le sol. Hein. Aujourd'hui, c'est une vraie problématique. Et à la fois, il sert de refuge pour différentes espèces animales. Xavier, est-ce que tu vas peut-être en dire un petit peu plus aussi, toi, sur ton
1: endroit? Moi, en fait, sauver un arbre, c'est pas compliqué. Enfin, moi, j'ai pas trouvé ça compliqué, déjà. Je trouve ça normal. On vit dans un monde où on construit et on pense pas que la végétation a sa part dans plein de choses. Et on n'a qu'à voir les grandes chaleurs qu'on subit ces derniers jours. La chose qui m'a le plus touché, mais du coup c'est un peu plus politique, c'était que c'était un cèdre libanais. Donc ça avait une petite résonance politique qui me touchait tout particulièrement. Et en plus, effectivement, l'arbre est juste magnifique. Et ce serait dommage de construire et de se séparer d'un arbre qui pourrait faire office de zone ombragère et de plein de choses, quoi.
0: Ouais, tu l'as magnifiquement dit. C'est une œuvre. Ça fait partie du patrimoine écologique du quartier. Et c'est vrai que de le couper simplement pour urbaniser à outrance, bah ça nous gêne. Ça gêne l'ensemble des voisins. Une des voisines, c'est sa grand-mère qui l'a planté en fait en bord de parcelle, qui malheureusement parcelle a été au fil des années vendue par sa famille, etc. pour différentes raisons.
1: Et puis on peut en tirer une leçon, c'est-à-dire que à cette époque-là, on n'avait peut-être pas le souci de la nature et de l'écologie. Donc l'arbre, il n'a pas été reconnu, classifié, protégé. Donc en fait, cette chronique, elle peut servir aux gens qui nous écoutent en disant peut-être que chez vous, vous avez des arbres, des chênes, des arbres qui commencent à avoir de l'âge. Et ben, si vous voulez les protéger, renseignez-vous auprès des mairies ou de l'ONF ou des choses comme ça. Pour que y ait un vrai travail de fait pour protéger ces arbres, pour que si jamais la propriété se retrouve vendue, revendue et tombe entre des mains de gens qui n'ont rien à foutre, l'arbre il est protégé, vous pouvez plus rien faire, il faut le laisser.
0: Tu as tout bien résumé, Xavier, c'est-à-dire qu'aujourd'hui la seule voie de recours c'était que l'arbre soit classé dans ce qu'on appelle les plans locaux d'urbanisme. Aujourd'hui, malheureusement, l'ancien propriétaire du terrain qu'il a vendu n'a pas fait la démarche. C'est fortement dommage parce que un arbre de cette qualité aurait mérité vraiment une démarche volontaire des propriétaires. Alors, il faut savoir que dans les collectivités, on pourra peut-être en parler avec Pierce, les associations regardent plutôt les arbres qui sont sur le domaine public ou en tout cas visibles depuis la rue. Or, ce cèdre, malheureusement, n'est pas totalement visible depuis la rue. En revanche, les voisins aux alentours, puisque en fait ce cèdre se trouve sur un passage privé, est visible depuis de tous les voisins depuis de nombreuses années. Il fait partie vraiment intégrante de notre histoire et le couper serait vraiment une hérésie, sachant qu'en plus il ne gêne pas pour la construction de la maison qu'ils veulent faire. C'est juste pour un pseudo confort ou une crainte qu'il tombe. Or un cèdre, on le sait, il ne tombe pas. J'ai encore vu ce matin un cèdre mort derrière le conseil départemental. Ça fait un moment qu'il est comme ça. Même un cèdre mort ne tombe pas, tellement les racines sont profondes, puisqu'on l'a dit tout à l'heure, il capte les eaux un peu souterraines et même superficielles, de manière à justement ne pas inonder les secteurs. Et couper cet arbre pourrait provoquer des remontées d'eau qui seraient catastrophiques pour les habitants.
1: On peut en profiter pour raconter la petite anecdote des propriétaires qui font venir un élagueur pour s'occuper de cet arbre, et que l'élagueur en fait a refusé de le couper parce qu'il trouvait ça tellement dommage. Donc si même un professionnel vient vous voir et vous dit non, je veux pas toucher à cet arbre là, c'est qu'il y a une vraie raison derrière.
0: C'est ça qui est génial, et merci à Xavier de penser à ça. C'est à dire que nous on a été alertés via l'élagueur, puisque les propriétaires nous s'étaient engagés auprès de tous les voisins lors d'un bornage amiable, on comprend bien la raison, à ne surtout pas couper cet arbre. Ils nous l'avaient dit mordicus, et en fait un élagueur qui avait été engagé pour le faire quasiment le lendemain est venu nous contacter pour nous dire, écoutez, je suis mandaté pour le couper, ça me fait mal au cœur de le faire, donc je préfère vous prévenir. Et c'est là qu'on s'est engagé, qu'on a engagé tout un collectif de voisins, et pas que. Xavier notamment, n'est pas voisin, mais a une fibre vraiment sensible à ces sujets-là. Et finalement, de fil en aiguille, on a, via les médias, via la presse, via un engagement un petit peu citoyen, on a réussi un petit peu à stopper ce projet, puisque les propriétaires aujourd'hui, ils n'ont pas non plus envie d'avoir une mauvaise image. Et également... les élagueurs qui sont revenus sur place se sont dit, même eux, parce qu'il y a eu d'autres élagueurs à venir pour faire des devis, etc. Même eux, quand ils ont vu l'arbre, ils se sont dit non, on va pas faire de devis pour le couper. Donc beaucoup de professionnels, les paysagistes, eux ont cet amour des arbres. Ils ont cet amour des arbres, les paysagistes, et donc ils ne veulent pas. Après, s'ils le veulent, ils trouveront bien quelqu'un, un Pékin lambda, qui fera le travail. Aujourd'hui, on espère que ce cèdre sera sauvé. Pierre, si vous voulez ajouter quelque chose.
2: Ouais, un mot de la fin pour me faire l'avocat du diable. Avant tout, dans cette histoire, ce qu'il faut retenir, c'est qu'il y a des choix individuels, soit d'une part, mais que d'autre part, collectivement, il faut qu'on donne de la visibilité aux gens. Et aux gens qui veulent s'investir pour leur territoire, et ça fait effectivement partie, comme disait Simon, des PLUI, des schémas de cohérence, ce qu'on appelle le SCOT, schéma de cohérence territoriale. Et donc c'est à travers ces documents-là qu'on va pouvoir réussir à préparer l'avenir et à avoir un avenir qui soit prédictible. Parce que, et de la même façon, quand on s'engage dans une association, quand on s'engage dans sa vie, il faut qu'on puisse avoir quelque chose qui soit prédictible, qui soit visible, et donner envie aux gens de s'engager, parce que sinon c'est des engagements qui vont aller vers d'autres causes, des causes qui seront peut-être moins proches de les nôtres, et c'est véritablement pour ça que j'appelle. Alors sur l'arbre on peut être d'accord ou pas d'accord, mais en tout cas véritablement ce sujet-là illustre la nécessité de s'engager. Alors effectivement, dans un PLU c'est très chiant de faire un retour, de faire une documentation. Quand on était présent à bicyclette sur le schéma PLU précédent PLU du territoire, on a fait remonter les observations sur des points. C'est effectivement des éléments qui prennent du temps, mais c'est des éléments qui sont là surtout pour préparer l'avenir. Et dans le temps qui est aujourd'hui, effectivement, préparer l'avenir sur ces enjeux-là, que ce soit sur des pistes cyclables, que ce soit sur des aménagements verts, c'est quelque chose qui est fondamentalement important.
0: Et donc, je tiens à remercier également Camille, qui est chroniqueuse dans l'émission, comme nous tous, qui a également soutenu notre mobilisation pour sauver le Cèdre. Mais un peu tous les chroniqueurs de Pause Vélo l'ont soutenu en partageant la pétition, en partageant plein de choses.
1: Et cette fête du vélo, elle est très écologique. J'ai été assez marqué parce que j'ai été pédalé pour faire un smoothie, par exemple. J'ai trouvé ça génial. J'ai trouvé des crayons bois, des crayons papier qui peuvent se replanter. J'ai trouvé ça génial. Si tu le tailles d'un côté, de l'autre, il y a une petite poche à graines. Et quand tu arrives au bout de ton crayon, tu le replantes, tu l'arroses et ça fait un arbre.
0: Génial.
1: C'est absolument génial. Il y a plein de trucs là. Et si ça peut donner des idées à d'autres gens qui veulent organiser des fêtes du vélo plus tournées, parce que nous on est comme ça, on veut sauver la planète avec le vélo, donc c'est des bonnes idées à poursuivre. Et
3: voilà. Moi je viens de monter dans un camion, un semi-remorque. Je peux vous dire que vous collez pas au camion, faites gaffe, on n'y voit rien là-dedans. C'est impressionnant, les angles morts, on ne voit rien. Ils nous avaient mis des plots dans tous les sens, un vélo devant, je ne voyais absolument rien. Ils vous regardent, la technologie évolue, mais c'est très compliqué aussi pour un chauffeur poids lourd, je pense, de nous voir. Donc soyez vigilants.
0: Merci pour ton message, Mika, de prévention. Alors on a une dernière chronique. C'est Étienne, auditeur de l'émission, qui a des problèmes, justement, qui va vous parler des problèmes de santé des cyclistes. Alors Étienne, il a quand même une relation sadomaso, c'est ce qu'il nous explique, avec son vélo. Il souffre beaucoup en pédalant, mais il ne peut pas s'empêcher d'en faire. Voilà, Étienne, on t'écoute.
4: J'aime le vélo. Mais le vélo m'aime-t-il ? Avant de répondre à cette question existentielle, laissez-moi me présenter. Je suis un jeune baby-boomer, fraîchement retraité de mon poste de médecin dans un grand hôpital de la région lémanique. Depuis toujours, je fais du sport, du ski, du vélo, bref, j'adore les activités en plein air. J'ai même fait de la compétition dans mon jeune âge. Avec le temps, mon corps a un peu souffert de mon activité sportive. De haut en bas, arrachement de l'insertion du muscle gros rond, oui, ça existe, c'est sur l'omoplate, hernie discale lombaire, L4-L5 pour être plus précis, fracture du fémur droite et arrachement des ligaments croisés du genou à droite. Est-ce que j'avais un dahu dans mes aïeuls ? En tout cas, chez moi, le côté droite marche nettement bien que le côté gauche. A noter que le seul responsable ici, c'est le ski, pas le vélo. Pour ajouter au tableau, j'ai hérité de mes ancêtres celtes et de mon père, merci papa, une maladie de Dupuytren, ou en français courant, un épaississement de l'aponévrose palmaire, favorisé par les microtraumatismes, et une hypertrophie de la prostate qui touche plus de la moitié des individus de sexe masculin de mon âge. J'en suis presque à chanter cette mélodie, je suis pas bien pourtant. J'ai la rate qui se dilate, j'ai le foie qui est pas droit, j'ai le ventre qui se rentre, j'ai le pylore qui se colore, j'ai le gosier à nénier. Ah bon Dieu que c'est embêtant d'être toujours patraque, ah bon Dieu que c'est embêtant, je ne suis pas bien portant. Mais voilà, j'adore le vélo. Je fais la plupart de mes déplacements en ville sur deux roues, je fais du cyclotourisme avec ma femme, je parcours les montagnes vaudoises en VTT et je me balade seul sur mon vélo de course. Bref, l'année dernière, j'ai dû parcourir 8000 km. Pourtant, la bicyclette est une maîtresse exigeante. La moindre erreur et je finis avec mal aux mains, mal au dos, mal aux genoux et aussi mal aux fesses. Que c'est ce qui convient. Alors, que faire? J'aime le vélo, mais est-ce que le vélo m'aime? Avec le temps, j'ai développé toute une stratégie qui me permet de profiter de ma petite reine sans trop souffrir de cette relation clairement sadomaso. Pour les mains, c'est presque trop évident, je mets des gants avec de gros rembourrages. Mais aussi, je varie les positions sur mon guidon. Sur la cocotte, la plupart du temps, soit avec les cocottes entre le pouce et l'index, mais au bout d'un certain temps, ça peut me faire mal, alors je mets les cocottes entre l'index et le majeur, ce qui diminue la pression sur la paume de mes mains. À la montée, les mains sont sur le cintre ou sur les cocottes, et finalement, à la descente, zou, je prends mes drops et je fonce le plus rapidement possible. Le plus important ici, c'est de varier les positions, et surtout de rester le plus décontracté possible. Si je commence à avoir des fourmis dans les doigts, je sais que je vais souffrir plus tard. Pour le dos et les genoux, je suis allé chez un mage suisse-allemand qui a béni mon cadre de vélo. Non, je plaisante. Non, j'étais chez un mage bernois, M. Schaller, qui m'a observé pédaler durant une heure. J'ai appris d'abord que je pédalais faux, surtout à droite, étonnamment, et après de multiples modifications de la position, des clips, de la selle, du guidon, etc., et une courte formation sur le pédalage, je suis ressorti avec un vélo qui m'allait comme un gant. Comme quoi, on apprend à tout âge. Cela dit, je sais qu'il y a des gestes sur le vélo qui sont fortement incompatibles avec le dos, comme pédaler en force dans les montées. Pour le dos, c'est beaucoup mieux de pédaler avec une cadence élevée et un petit braquet qu'avec un gros braquet et une cadence faible. Aussi, si je me mets en danseuse, j'essaie de me bien contrôler ma position sans trop balancer de droite à gauche. Malgré tout cela, je sais qu'après qu'une longue balade et un gros dénivelé, je risque de sentir mon dos. Mais rien qu'un bon bain chaud ne soulage rapidement. Pour les genoux, c'est encore plus simple. Le vélo est très bon pour les genoux. Surtout avec des clips et une hauteur de selle adéquate. Trop haute et vous aurez mal en extension du genou, et trop basse, vous aurez mal en flexion. La règle ici, c'est grosso modo la jambe pas complètement droite, avec les talons sur les pédales. Mais je conseille une étude posturale, c'est très utile. Reste les fesses. Ici, c'est relativement simple. Mon popotin n'aime ni la sueur, ni la pression. Alors j'ai investi dans une multitude de cuissards. Attention, un bon cuissoir, ce doit être propre, et la peau de chamois doit être épaisse. Surtout pour de longues balades. L'erreur à ne pas faire, mettre une culotte en même temps que le cuissard. Rougeur et boutons garantis. Sinon, il existe plein de bonnes crèmes aux zinc pour les fesses dans les rayons bébés des grandes surfaces. Pour la prostate, c'est plus compliqué. J'ai accepté de me lever deux fois par nuit pour soulager ma vessie, mais comme je m'endors en moins de 30 secondes, ça ne me pose aucun problème et de plus, je peux checker la météo en passant. Finalement, et là je suis sérieux, je déconseille fortement les anti-inflammatoires non stéroïdiens qui ne servent qu'à cacher les vrais problèmes et en plus de nuire à votre estomac et à vos reins. Alors, le vélo m'aime-t-il autant que je l'aime? Bien sûr que oui. J'ai une VO2 max d'un sportif de 40 ans, je rentre toujours dans mes pantalons d'il y a 40 ans, je peux partager des moments de bonheur avec ma femme en cyclotourisme, en plus, selon elle, j'ai des fesses d'acier. Alors, que vouloir de plus?
0: Allez, on va se quitter en musique avec le morceau « À tous mes anges » de Anja Loma. Mais avant cela, les copains, pour sauver l'humanité,
5: faites du vélo !

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0: Maestro, s'il vous plaît, El Bougal.
1: On ne veut pas, madame, je veux bien, on ne veut pas, monsieur Seigneur.

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0: Virgule. Virgule. Point. Point virgule.
1: Point virgule.
0: Pardon.
2: Pardon. Je reprends.
0: Deux. Ouvrez les guillemets. Fermez les guillemets. Point. À la ligne.

0: Point.
1: Point d'interrogation.

Ouvrez la parenthèse. Fermez la parenthèse.

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0: Mayday, un hiver à la plage.
1: On est à la plage de Tresguarem. C'est en Bretagne, dans le Finistère, dans le Cap Sizun exactement. La ville principale, c'est Audierne. Après, c'est ce qui est bien à côté. On est à 40 minutes de Quimper. Pas très loin de Pont-l'Abbé, le sud-sud, en fait. Quoi.
2: Voilà, et Plogoff. Après, on arrive après Plogoff, c'est la pointe du Raz.
1: Je m'appelle Eric Audu, je suis facteur d'instruments traditionnels. Et puis là, je suis avec ma fiancée.
2: Je m'appelle Sandrine, je navigue entre le Finistère et la Haute-Savoie.
1: On aime bien cette plage-là parce qu'il y a des belles lumières. C'est souvent très calme et puis c'est toujours changeant au niveau du temps, du paysage.
2: Avec très souvent des rouleaux, donc les surfeurs qui viennent. Des fois, si on a de la chance, des phoques.
1: Par moments, on voit l'île de Sein qui est légèrement au-dessus de l'eau. Là, c'est très joli.
3: Ce territoire-là, il est aussi connu pour une lutte contre une centrale nucléaire.
1: Oui, c'était, j'étais tout petit à l'époque. Je devais peut-être avoir 12-14 ans. Quoi, voilà. C'était un combat qui a débuté à Plogoff parce qu'ils voulaient implanter une centrale nucléaire. Ils allaient raboter la moitié de la falaise. Un coin sublime, c'est Fountainhead. Donc il y a eu carrément un combat. Hein. Et puis à la fin, bon, c'est à l'époque où François Mitterrand se présentait et il avait dit « Plogoff ne fait pas partie de mon programme. Hein. » Donc il a été un peu élu grâce à ça. Et voilà, depuis, le combat continue parce qu'à Tréguennec, dans loin de là, ils ont trouvé du lithium et ils pensent peut-être ouvrir
2: une carrière, une mine. Ouais.
1: Et ça va refriter pareil, mais bien.
3: Bon, merci beaucoup. Ça fait combien de temps, si c'est pas indiscret, que vous êtes amoureuse et amoureux?
2: Depuis le mois d'août. Voilà.
4: C'est tout jeune.
2: C'est tout jeune et très intense.
1: C'est la plus belle rencontre. Alors on est vieux maintenant, donc on sait de quoi on parle.
2: Voilà.
1: Non, mais c'est une très belle chance qu'on a et on avait envie de la saisir. Et puis voilà. Certains appellent ça de l'amour, mais on n'y est plus, c'est hors du temps là.
3: Vous vous êtes rencontrés comment?
2: Ici.
1: Ici, ouais.
2: Ici, en écoutant de la musique et puis voilà.
1: Voilà, c'est notre plage.
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5: Saison 8.
19: En fait, c'est ça que j'ai réalisé au moment de ma rupture. C'est que j'étais en mode, mais en fait, j'ai l'impression que je suis la seule à vivre ça. Une douleur aussi forte, un truc aussi genre déchirant et tout de toute ma vie. Et en fait, j'ai marché dans la rue, je me disais, mais en fait, là, genre, les trois quarts des gens que je vois en marchant dans la rue, ils ont vécu ça aussi. En fait, c'est une expérience que tout le monde vit presque. Je me dis, mais comment ça se fait que les gens, ils sont debout et qu'ils marchent et qu'on voit pas sur leur visage que, genre, ils sont déchirés en mille morceaux, tu vois, ou qu'ils ont été déchirés en mille morceaux à un moment. Et du coup, genre, j'ai pas encore la réponse de. J'ai pas encore la réponse. Je sais pas comment ils font, les gens.
5: Fais voir les mouchoirs.
19: Je pensais que je l'aurais si longtemps après, mais je l'ai pas.
5: Je comprends tellement ce qu'elle ressent.
20: Ouais, pareil.
19: Moi, je crois grave aux promesses, mais c'est bête, hein. Parce qu'en fait, les gens, ils mentent pas. Ils croient aux trucs quand ils le disent au moment même. Mais tu vois les trucs en mode on va passer toute la vie ensemble et genre même on va avoir des enfants ensemble et on va être genre des petits vieux et on va genre juste être le moment va être triste et que genre il y en aura peut-être un qui va mourir avant l'autre, bah je sais pas, genre moi j'y croyais quoi. Et du coup je voulais pas lâcher puisque je croyais à tout ça. Je pense. Et puisque j'étais amoureuse. Enfin au-delà d'être amoureuse, genre je l'aimais. Enfin je sais pas. Genre c'était ma personne préférée au monde, quoi.
5: Désolée, mais là, je peux pas.
4: Ta, pourquoi tu coupes, là ?
5: Désolée, il est super, le documentaire, mais là, c'est trop ma vie en ce moment.
4: Ah bon, mince, mais je savais pas.
20: Ben, moi non plus, je savais pas.
5: Ben, j'en ai parlé à personne, en vrai.
20: Oh. Bon, ben mais ça va si mal que ça ?
4: C'est depuis quand ?
5: Tu veux savoir précisément ?
4: Ben oui, je veux bien, oui.
5: 24 heures et 17 minutes.
20: Ah ouais, ça va si mal que ça, ouais.
4: Tu veux en parler ?
5: Pas sûr, là, je suis vraiment pas cap.
20: Bon, allez, allez, on pense à autre chose, là ? On fait un truc ?
5: Ouais.
20: Allez, on danse ? Allez, je mets un truc.
5: Wouh ! Oui ! Allez, on sort de la torpeur, là.
20: Mais oui.
5: Allez, on pousse les chaises. Hein.
20: Allez, tu viens, là ?
5: Allez, on y va. Est-ce que tu acceptes ce slow ?
4: T'es sûre du titre, là ?
5: Ah ben voilà, c'est malin.
20: Peut-être on coupe, là. Ouais, allez. Oh. Bon, désolé, je pensais pas à mal. Elle est belle, cette musique. De toute façon, on peut plus rien mettre comme chanson.
4: Non mais si, mais pas des histoires d'amour tristes. Quoi. Oui,
5: en même temps, il a raison. Toutes les chansons d'amour reposent sur des histoires d'amour tristes, je trouve.
20: Pas faux.
4: Ouais, peut-être.
20: Bon, bah alors, je sais pas, dans ce cas-là, parlons des castors, tiens, par exemple.
5: Des castors ?
20: Ouais, bah, c'est moins risqué.
4: Ah bah d'ailleurs, tiens, l'autre jour, je me suis retrouvée en Ardèche, dans un spot super, et vous allez pas deviner ce qui s'est passé.
5: Mais les castors, eux, ils sont fidèles.
20: Hein ? Mais quoi ?
4: T'as encore fait exprès de choisir cet animal,
20: mais pas
4: toi ?
20: Du tout, mais pas du tout.
4: Mais t'as pas capté. Bah, Antoine, là, son ex, le castor, là. Le castor Antoine. Les castors qui changent jamais de partenaire pendant toute leur vie.
20: Ah, mais oui, je savais pas ça, moi.
4: Bah oui, mais
20: enfin, bon, là, ça devient compliqué de discuter, là, du coup, là.
4: Allez, changeons de sujet. Façon l'amour, façon castor, c'est pas si génial, hein, en vrai.
20: Ouais, on va pas faire l'autruche non plus.
4: Ah bah tiens, l'autruche. Oui, très bien, cet animal, c'est super.
20: Ah bah non, justement, on va pas faire ça. On va pas se mettre la tête dans la terre en attendant que ça passe. Moi, je suis pour regarder les choses en face et crever l'abcès au besoin. Faut dire les choses.
5: Non mais c'est vrai, t'as raison. Je suis nulle de me laisser aller dans cet état. En plus, l'histoire d'amour, ça a toujours été un enjeu terrible pour moi. Et pas que les miennes. Quand j'étais au collège et que Justin et Britney se sont séparés, franchement, ça m'a détruite.
4: Ah mais oui, grave. C'était un couple iconique en même temps, hein.
20: Je connais pas, moi. C'est connu, ça.
4: Ah bah oui, de ouf. Tu connais pas, ça?
20: Bah, je sais pas.
4: Alors non, du coup, pas du tout.
20: Bah, pas du tout, non.
4: Ah ouais, bah c'est super connu, pourtant, hein. Peut-être une histoire d'âge.
5: Bah, dis pas ça. Mm-hmm. Non, mais tu sais que ce loser de Justin, il a fait cette chanson juste après sa rupture avec Britney. Pour faire banave. Britney m'a trompé, ouin ouin, je suis si malheureux. Alors qu'en vrai, c'est lui, il faisait que la faire souffrir. Il l'a même laissée comme une grosse merde quand elle a dû avorter. Lui, tu savais pas ça ?
20: Bah non, pas du tout, non.
5: Pff, j'ai lu ça dans son autobiographie. Lui, il faisait que le beau gosse pendant qu'elle était enfermée dans une chambre d'hôtel et que tout le monde la faisait passer pour une grosse salope. La pauvre, franchement, ça faisait les choux gras à l'époque.
4: Bon, bah ça a l'air de changer les idées quand même de causer Britney, hein.
5: Un peu, ouais.
4: C'est vrai que de parler du malheur des autres, des fois, ça rassure, je trouve.
20: Alors, moi, je lis ça en ce moment. Ça fait écho Sophie d'Ivry et ça s'appelle Fantastique histoire d'amour.
4: Bon, bah très bien, on reste dans le sujet
20: voilà.
4: Comme ça.
20: Et bah, tiens, toi, ça va te parler, hein. Ils sont en train de discuter pendant qu'ils jouent aux échecs. Bon, alors, qui fait Henri ? J'ai besoin de quelqu'un là.
4: Moi, je fais bien.
20: Ok, et bah tu fais Henri et moi, je fais Bastien. Henri prit le temps de pousser sa tour.
4: D'après mon expérience, même si ça peut paraître égoïste, je pense qu'on ne tombe amoureux que des gens qui vont satisfaire nos besoins. Et d'ailleurs, c'est cet accordement qu'on trouve magique.
20: J'essayais de comprendre, mais ça m'était difficile. Parce que j'avais un cavalier en mauvaise posture, et parce que tout de même, l'amour, ce n'est pas se servir de l'autre pour se satisfaire. C'était plus altruiste que ça.
4: Mais tu vois, il ne s'agit pas de se servir de l'autre comme d'un esclave. Je dis qu'on aime naturellement les gens qui vont satisfaire nos besoins. Même les besoins inconscients, d'ailleurs.
20: Alors, bah, Isabelle, je ne me servais pas d'elle pour satisfaire quoi que ce soit. Je l'aimais comme elle était. Je l'aimais comme un fou, même. Je fixais mon fou sur l'échiquier. Henri, évidemment, l'attaqua comme il avait décidé de m'attaquer ce jour-là.
4: Bah, si tu avais eu un ego moins romantique, il ne l'aurait pas.

0: On s'est pas dit qu'on arrêtait avec les chansons d'amour tristes?
1: Qui c'est qui a mis ça?
2: Ah bah promis, c'est pas moi cette fois.
0: Oh, c'est la sonnerie de mon téléphone.
3: Je pense que j'ai toujours un peu un crush sur quelqu'un.
4: J'ai envie de tomber amoureux, ça c'est sûr.
3: J'avoue, j'ai vite tendance à m'emballer.
5: Directement, ça a été comme si je rencontrais une partie de moi.
1: C'était un peu le mec parfait.
6: On était un peu le couple qui symbolise l'amour au cinéma un petit peu.
1: Toutes mes potes l'adoraient.
7: Ces espèces d'états de passion hyper fortes qui conduisent à des choses magnifiques.
6: Tu ressens un truc au niveau des jambes, t'es prêt à courir, t'es prêt à te battre.
5: Vraiment, je me sentais mon cœur battre littéralement pour lui.
6: Tu regardes fixement un point et t'as du mal à capter ce qui se passe autour de toi, t'as vu.
7: Comme avec la drogue, quand t'es addict, il y a juste des moments où tu te dis ben, je sais que je vais faire de la merde, mais en fait là j'ai besoin.
4: Stalker à fond sur Instagram, voir quand est-ce que la personne s'est connectée dernièrement sur WhatsApp.
3: Je vais construire mon emploi du temps en fonction de la personne. Je vais annuler des trucs avec d'autres gens, même des trucs importants, etc. Parce que je peux voir la personne.
4: J'ai pu être en relation avec des types qui me semblaient intéressants, qui étaient ultra distants, qui n'envoyaient pas de messages, qui me faisaient poireauter 30 minutes en bas de chez eux parce qu'ils n'étaient pas sur leur téléphone pour m'envoyer leur digicode, donc j'attendais sous la pluie et tout.
1: Je l'assumais pas du tout, j'en parlais très peu, j'en parlais pas, je faisais comme si ça n'existait pas parce que j'avais honte.
8: Mais c'est dans les rapports sexuels aussi, des fois, où en fait, je laissais le gars faire ce qu'il voulait parce que je me suis dit, bah, au moins, il va rester, quoi.
9: Il y a des fois où on se voyait et moi, j'espérais et elle me faisait espérer et au final, il se passait rien.
1: En fait, j'ai toujours tout accepté sans en parler parce que je me disais que c'était mon premier amour et que bah, ça allait durer pour toujours et que de toute façon, il fallait souffrir.
5: C'est mécanique. C'est un automatisme.
1: Il me faisait sentir comme si j'étais genre une exception. Les tongs c'était bien. Et une merde, les tongs c'était pas bien.
10: Personne est fasciné par moi et puis d'un coup disparaît et puis réapparaît. Et du coup ça crée une espèce de. Bah ouais, d'addiction quoi.
7: Colle ultra poisseuse, tu sais, le genre de truc où.
1: Et puis en fait, quand c'était bien, c'était tellement bien que du coup ça a effacé toute la violence et tous les trucs étaient. Moins bien, tu vois.
7: Tu touches à peine un tout petit peu et en fait, tu peux tirer, ça reste.
9: Ouais, il y avait des fois où elle me laissait l'embrasser et d'autres fois non. Et du coup, c'était est-ce que la prochaine fois, tu vois, je pourrais l'embrasser ou est-ce que ça se fera pas?
5: Du début jusqu'à la fin, quand on se fréquentait, donc pendant 6 années, ça a été suis-moi, je te suis, suis-moi, je te fuis, quoi.
9: J'avais besoin du peu d'attention qu'elle m'accordait et des promesses qu'elle me faisait.
5: C'était jamais stable. C'était constamment instable et c'est ce qui procure aussi de l'adrénaline et de la passion, je pense, parce que du coup. Ça crée le manque.
9: Bah oui, parce que forcément, quand t'as un petit peu, t'as envie d'avoir davantage. Et t'espères qu'il y aura davantage, surtout quand elle le laisse miroiter.
10: En tout cas, ça me rend vraiment zinzin, parce qu'il y a un manque de clarté.
9: Et du coup, il y avait cette attente. Et ouais, je pense que dans cette attente-là, il y a le circuit de la récompense qui se met en marche. Et que bah, à un moment donné, t'as cette histoire d'anticipation du plaisir. Et vu que tu l'anticipes. Et qu'il arrive pas, tu dis peut-être la prochaine fois et t'anticipes et de fil en aiguille, ouais, tu t'accroches à la personne alors qu'au final.
1: Ouais, je pense que quand j'étais avec lui, ouais, j'étais addict.
3: Du coup, quand ces relations se terminent, t'as l'impression que c'est ta vie qui se termine aussi.
11: J'ai une sensation dans le ventre de quelque chose qui tombe.
1: Moi, j'avais ce truc de bah, en fait, c'est pas grave, les hommes sont comme ça, et puis je l'aime, et c'est mon premier amour, et il m'aime aussi. Je pense qu'il y avait un gros manque de confiance en moi qui partait de là, de me dire bah, j'ai trouvé quelqu'un qui m'aime, il est pas si mal. Donc finalement, bah, je sais pas s'il y a d'autres gens qui m'aimeront. Enfin, c'est horrible, mais quand on est jeune, on a un peu ce truc de bah.
11: Puisque j'avais conscientisé le fait que si j'étais pas tout ce que les autres voulaient. Ma personne voudrait de moi.

Colette, elle s'appelle ma grand-mère. Elle est née à Valenciennes en 1936. Et depuis que mon grand-père Pierre, adoré de tous dans la famille, est décédé, Colette parle. Ça a un nom, ça. C'est le printemps des veuves. Julia Burtin-Zortea le définit comme ça dans Panthère Première.

0: Saison non systématique située entre l'hiver, la vie conjugale, et l'hiver, la mort. Caractérisée par la possibilité de signer un chèque, d'aller voir la mer ou de rire entre amis. Synonyme, émancipation brève, intense, ambiguë, verso d'une vie.
1: Colette dit qu'elle n'a jamais eu d'ambition. Elle a tantôt été secrétaire de direction, tantôt secrétaire juridique. Elle était forte en droit, elle aimait ça. Mais son seul désir plus jeune, c'était de trouver un mari. Et à chaque fois, elle sait pas trop pourquoi ça foirait. Pourtant, ses amies, elles ont trouvé des maris. Il a fallu attendre longtemps pour que Colette rencontre le sien, Pierre, un divorcé. Il s'était marié avant de partir en Algérie. Sa première compagne avait eu un enfant, mais pas de lui. Elle avait demandé le divorce. Il n'a pas désavoué la paternité. Imbroglio. À son retour, Pierre enchaîne les concours. Il sera bientôt chirurgien militaire. Colette le rencontre au détour d'une soirée. Bientôt, elle cessera de travailler. Enfin, hors de la maison. 50 ans de vie commune. Et voilà comment elle me décrit, cet été, leur histoire.

0: Est-ce que tu peux me parler?
1: Oui, je te parle. On a eu une drôle de relation entre Pierre et moi. Lui était plus amoureux de, parce qu'il m'avait raconté que quand je l'avais connu, j'avais été en Angleterre là pendant 2 mois, essayer d'apprendre l'anglais, et ça il ne savait pas, et il tournait autour dans le quartier de Lille où j'habitais, et en se disant qu'il faudrait peut-être tomber sur moi, et j'étais pas là. J'avais du plaisir à le voir, mais voilà, c'était pas la. Et j'étais très contente de le voir parce que j'étais très isolée, je m'entendais bien avec lui, il était drôle, on sortait ensemble, on se faisait un resto et tout ça, c'était très agréable. Alors il voulait pas s'engager et on vivait au jour le jour. Et moi-même, j'étais très bien avec lui, je l'aimais bien, mais ça n'a jamais été la grande passion. On ne s'est jamais. Enfin, c'est intime ce que je te dis. Jamais, moi je lui ai reproché ça jusqu'au bout, mais j'étais pareil. On ne s'est jamais dit qu'on s'aimait. Mais du coup, moi, je ne disais rien non plus. Et on vivait à Paris. Lui, il se disait, oh, je partirai à droite, à gauche. Il parlait d'aller à un hôpital possible où il pouvait aller à Kaboul, à l'époque. Où il parlait aussi d'hôpital possible en Casamance. Moi, Casamance, c'est au Sénégal ou au Niger. Je ne sais pas très bien où, mais pas au Niger. Mais je trouvais ce mot-là très beau. Bon, il partirait. À ce moment-là, moi je me disais, bien, mais on ne faisait aucun projet, on vivait au jour le jour. Ça me gênait, mais quand même, d'une certaine manière, j'étais triste parce que quand on le faisait l'amour, je pleurais. C'est une décision que j'ai prise de décider que j'allais faire l'amour avec lui. Mais c'est tout, je rompais avec mon éducation, je bravais tout ce qui était interdit dans ma famille, quoi, ça se faisait pas, d'avoir un amant à Paris, de coucher avec un garçon. Bon, je veux bien des caresses, mais c'était pas vraiment de faire l'amour. Et on le faisait, moi, et bon, il n'y avait pas grand-chose comme protection méthodogynaux, le retrait. Méthodogynaux, j'ai toujours détesté ce truc-là. Ça me paraît, c'est complètement dingue de faire l'amour justement le jour où on peut et tout ça. Méthodogynaux, il fallait regarder les jours où on était fertile et ceux où on n'était pas, c'était lié aux règles. Enfin, il fallait savoir quel jour. J'ai toujours refusé. Bon, il y avait le retrait, et puis la grâce de Dieu, j'espérais que ça se passerait. Et au bout de 3 ans, ce qui devait arriver arriva. Quand j'ai vu que j'étais enceinte, c'était au mois de novembre, et Pierre avait son concours de chirurgie cas début décembre. J'ai été voir un médecin qui m'a confirmé que j'étais enceinte, et je me suis dit. Je le dis pas à Pierre, j'attends que le concours soit passé. Et puis, il fait son concours, ça durait 3 jours ou 2 jours. Il n'avait pas fini, je le vois le soir après. Et tout d'un coup, moi je dis toujours comme ça, c'est quand je dois des choses que je ne dois pas dire, je ne le dis pas. Puis je finis par le dire. Je lui ai dit. Parce qu'à ce moment-là, je lui ai dit « Ah, c'est de ma faute, j'aurais pas dû te le dire. » Et alors, il m'a donné une gifle. Seule fois que de sa vie. C'est drôle, ça. Et donc, après, on s'est organisé. Moi, j'étais très bien. Je pense que j'avais aussi les hormones de la grossesse. Bon, on était bien ensemble. J'aimais ça. Quand je lui ai dit « je suis enceinte », il m'a répondu immédiatement « on se marie ». Très bien. Et j'ai dit « bon, ben, ça, bon, là, moi, ça ne me dérangeait pas du tout qu'il soit divorcé. » Et ça a fait pleurer mes parents. Là, c'est un péché, déjà, une fille qui est enceinte, qui se marie. Pas très bien. Mais quand on est dans mon milieu de famille, c'est catholique, on ne se marie pas avec un divorcé. Et donc, ils étaient très déçus, quoi. Mais très, très déçus. Mais mon frère aîné, Philippe, était venu à Paris me dire « Écoute, ne te marie pas pour ça, on t'aidera. » Je n'avais aucune envie, de toute façon, d'être mère célibataire, parce que je sais bien qu'on t'aidera, on t'aidera, on t'aidera. Qui c'est qui sera mère célibataire avec son enfant? C'était moi toute seule. moi, j'avais vaguement l'idée d'avortement, mais comme je me dis, possible, mais dans les conditions difficiles. Oui, si ça se faisait, si l'avortement avait été possible, j'aurais fait ça. Ah oui, je me serais fait avorter. Mais comme Pierre m'a dit immédiatement, on se marie. Bah oui. Mais en même temps, j'étais pas très satisfaite parce que se marier, on ne décidait jamais rien. Tout d'un coup, on décide de se marier. Parce que je suis enceinte, c'était pas une très bonne solution. Et je me suis mariée en me disant, bon, ben, on se marie. Et si ça marche pas, ben, je divorcerai. Mais après, étant enceinte, comme ça, après, j'étais très heureuse. J'étais pas malheureuse du tout. Moi, j'ai toujours dit ça. Ça nous a rendu service à tous les deux.
0: Trois enfants, une vie d'expatrié, le Maroc, le Cambodge, retour en Bretagne, tenir le fil, accoucher seul, s'adapter, s'emmerder, livre, ciné, une Bovary contemporaine. Dans la famille, on rit de nos incapacités mondaines, des silences qui traînent et du whisky qui, à l'apéro, délie les langues. Mon grand-père, grand taiseux, ne parlait jamais pour ne rien dire. Il se terrait dans son bureau, lisait de la philosophie et apprenait l'arabe. Grand sage, fierté familiale, prenait exemple sur lui les enfants. Mais Colette aurait bien aimé papoter. Enfin, certaines paroles valent plus que d'autres, sans doute. Aujourd'hui, à table, les sujets ne manquent pas. Quand la seule voie d'accès au monde extérieur, c'est le mari et ses relations de travail, et quand on est femme d'un homme qui ne parle pas, le résultat tombe net. Peu de chances de rencontrer des amis, surtout dans les milieux bourgeois qui manient si brillamment exclusion et mépris.
1: Il y avait des moments de... des difficultés dans son métier, où il restait très silencieux pendant longtemps. On ne mettait jamais rien sur la table, quoi. Ben, je m'en parlais d'appeler du beau temps, ou passe-moi le sel à la table. Saint-Brieuc, ça a été difficile pour lui. On ne s'est plus parlé pendant 3 mois. On vivait, les enfants étaient là, et la vie continuait, mais vraiment, on était... Il disait rien, je ne disais rien, et je me dis, je voudrais... J'avais envie de foutre le camp... Mais j'avais personne où aller. Je me disais, je vais pas aller pleurer. Et qu'est-ce que j'ai papa et maman, qui étaient pas morts. Puis qui, pour leur dire quoi? Et partir m'aérer toute seule, partir 3 semaines, encore pire. Enfin, je me sentais coincé. Parce que je travaillais pas, il fallait, j'arrivais dans une ville, il fallait que, enfin, j'ai fait des choses, mais quand tu débarques, c'est long de, enfin, ça se fait pas comme ça, puis dans les petites villes, on vous attend pas au tournant non plus, hein. Donc, voilà. Et puis tout ça, ça s'est arrangé, ça, c'est des vies de couple, ça. Et on sait seulement plus tard qu'on a commencé à prendre un whisky le vendredi soir. Et à ce moment-là, se lâcher un peu.

0: C'était de haut en bas de Art. À Lyon, derrière le pont de Perrache, se trouve une petite salle de concert. C'est le Périscope. Au Périscope, hier, Art donnait un concert pour ses 20 ans. Gilles Poisat assurait la première partie. Avec Namé, on est allé écouter les concerts et puisque la radio avait annoncé sa mort ce matin, j'ai demandé au public quelques mots pour Areski Belkacem.
1: En fait, quand j'étais jeune, je ne savais pas que Areski c'était son prénom. Je croyais que c'était un nom de scène ou je vais même être tout à fait honnête, je pensais que c'était un nom des pays de l'Est. Et voilà, après j'ai découvert qu'il s'appelait Areski Belkacem.
2: Je l'ai découvert en soirée avec un copain qui écoute énormément de rap et qui un jour ça m'a arrêté, j'ai dit mais c'est quoi ça?
3: Je pense que j'ai entendu pour la première fois avec Ijlin dans Crabouif. Et après j'ai découvert ses disques avec Brigitte Fontaine.
4: Je l'ai rencontré par Brigitte Fontaine. Ouais, c'est elle qui m'a amené à lui.
5: On m'a fait écouter la chanson C'est normal avec Brigitte Fontaine. Et je crois qu'il y a toute une année où je l'ai beaucoup, beaucoup écouté avec une copine brésilienne et qui l'adorait aussi. Et voilà, pour moi, c'est cette chanson, quoi.

0: descendre et monter pas mal d'étages. C'était une chanson autour d'un appartement. Donc ouais, monter et descendre des étages en moi-même. Je peux dire ça.
1: J'ai appris qu'il est mort, je sais plus, aujourd'hui ou hier.
2: Ouais, ça fait toujours quelque chose quand on apprend que quelqu'un qui a du talent et qui est singulier disparaît. Et spécialement peut-être cette scène-là, un peu de l'avant-garde française de ces années 60-70.
3: Je pense que ça a apporté beaucoup à tout le mouvement un peu néo-trad de maintenant. Le mélange entre chansons traditionnelles et choses plus expé, plus modernes. Je pense qu'il y a beaucoup de groupes qui sont très inspirés du travail de Brigitte Arisky.
1: C'est de la poésie, c'est de la poésie française, quoi. Et un peu bizarre, un petit peu marrante. Et très, je sais pas, un peu tendre.
3: C'est une musique qui est un pont entre vraiment plein de choses que j'écoute. Donc souvent, j'y reviens. Bah, en fait, ça se prête à tout. Quand je suis triste, j'écoute des chansons plus comme Diabolo, qui sont hyper tristes. Il y a des chansons super joyeuses dans le rythme. Il y a des chansons plus nostalgiques, genre Il pleut sur la gare. Enfin, ça s'apparente à plein de moments de vie. L'hiver vole d'arbre en arbre dans le ciel abandonné, et le feu reste de marbre au fond du cœur exilé. J'aimais tant les hirondelles quand les reverrai-je enfin, la mer et les mirabelles, le vent chaud et le jasmin, les baisers dans le cou, les levées de soleil, les petits rendez-vous et les nuits sans sommeil. Bah, c'était Diabolo.
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0: d'hommes qui se sont suicidés, le trafic dans le dos.
1: Au-delà de ce que ça m'avait fait à moi, j'imagine que ça a impacté un groupe de musique que je vais voir ce soir et qui avait joué avec Areski. C'est out.
2: Je dois dire que j'ai vu la coïncidence quand même entre la soirée de ce soir et la disparition d'Areski.
3: Quand on entre dans la salle du périscope, la vieille salle, on aperçoit directement la scène au fond. Sur scène, hier soir, en première partie de Halt, il y avait leur ami Gilles Poisat. Un clavier modulaire, une trompette et sa voix. Gilles, je l'avais déjà vu dans Mazalda ou dans Orchestre Tout-Puissant Marcel Duchamp, mais seul, jamais. Juste sa musique et sa voix. Car hier soir, il allait chanter. Il allait chanter sur des musiques bizarres qu'il créait devant nous et que mon enregistreur capturait pour vous les rediffuser ce soir. Des musiques bizarres, j'en écoute depuis un peu plus de 25 ans. Depuis le début des années 2000 et la rencontre de mon cousin. C'est à 18 ans que j'ai rencontré mon cousin. Lui n'avait pas encore 35 ans. Je l'avais sans doute rencontré plus tôt, une fois ou deux. Je n'en ai aucun souvenir. Mais à 18 ans, nous sommes allés, mon petit frère et moi, le visiter à Paris. Je crois que nous avions pris le train et nous sommes allés chez Hervé parce qu'on voulait faire du skate à Paris. Il nous a hébergés plusieurs jours pendant lesquels nous avons fait du skate et nous avons écouté des disques. Ces disques. Nous écoutions déjà beaucoup de musique, mon frère et moi, mais rien de ce qu'écoutait Hervé. C'est un original, Hervé. Il vivait chichement dans un petit studio de banlieue parisienne et il consacrait à l'époque tout son temps à faire de la musique sur son clavier et son ordinateur et à en écouter aussi beaucoup. Il travaillait peu, juste de quoi se nourrir et il ne mangeait pas trop. Il se nourrissait de culture qu'il piratait sur Internet. C'était les débuts d'Internet. Il avait aussi des amis riches qui lui prêtaient des disques qu'il recopiait. Il avait installé deux mousses autour de son lit où nous dormions, mon frère et moi, et tous les soirs, il nous diffusait de la musique. Je crois qu'aux premières écoutes, j'étais trop bousculé pour vraiment aimer. C'est après, quand on est reparti avec plusieurs CD gravés, qu'il nous avait concocté, que j'ai pu mesurer l'importance de ce qu'il venait de faire pour nous. Parmi ces CD, il y avait une compilation qu'il avait lui-même faite de l'écoute intégrale d'Higelin, d'Areski et de Brigitte Fontaine.

Areski est né en 1940 à Versailles de parents kabyles qui tenaient un bar dans la ville de Louis XIV. Un bar qui accueillait régulièrement des musiciens algériens. Jeune, il joue de la musique dans des tripots ou des mariages et puis il rencontre au service militaire Jacques Higelin, avec qui il sort son premier album en 1969. Par l'intermédiaire d'Higelin, il fait la connaissance la même année de Brigitte Fontaine. Il est comédien au cinéma, musicien, et il donne avec elle un spectacle musical improvisé. Au théâtre du Vieux Colombier, la même année, il accompagne Brigitte Fontaine et l'Art Ensemble de Chicago dans Comme à la radio, qui donne lieu à un disque et à un morceau devenu des classiques.

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0: Brigitte et Areski ne se quitteront plus. Dans la vie comme sur scène, ils forment un duo qui enchaîne albums et spectacles. Ils improvisent des performances musicales et poétiques qui mêlent influence africaine et européenne. En ce début des années 70, ils renversent les canons de la chanson française à papa.
1: Mes enfants, le 19e siècle est terminé.
0: Ensemble, ils chantent l'amour, la guerre, la révolution. Les textes sont oniriques et drôles, engagés sans être frontaux, souvent grinçants.
2: Merci d'avoir inventé Marx. Vous n'étiez pas forcé.
0: Ils font ça ensemble toute une vie. Toute une vie à partager l'amour et la création. Hier matin, quand je me suis levé et que j'ai allumé mon téléphone, Mario, mon petit frère, avec qui j'étais allé à Paris chez mon cousin il y a 26 ans, m'avait laissé un message. Il avait sobrement écrit « Areski est mort ». Mario, il m'envoie rarement des infos nécro. Alors quand il m'écrit ça, je sais que je ne suis pas complètement à côté de ce qui s'est passé pour lui et moi quand on a écouté Areski pour la première fois. Avec d'autres, Areski a changé l'intérieur de nos oreilles. Il nous a fait écouter autrement la musique et le monde.

0: Avant d'aller au concert de Gilles Poisa et de Halt, je me suis mis en grève toute la journée. Cette fois, je suis pas allé en manif. Je savais pas où elle était et j'ai pas cherché. Toute la journée, je suis resté chez moi à griffonner des trucs, à préparer à manger, à regarder la grêle tomber. Toute la journée, j'ai écouté Brigitte et Areski. Des morceaux improvisés que je connaissais pas avec Sonic Youth, les premiers albums d'Areski et son dernier sorti en 2025. Puis les classiques, tous sortis chez Savara, le label tenu par leur ami et réalisateur Pierre Barou. La journée s'est passée comme ça, tranquillement, avec sa voix à côté de moi. Le soir, avec Namé, on s'est assis devant Halt, ce garçon et cette fille qui font, eux aussi, de jolies chansons bizarres, drôles et belles, et on s'est dit qu'on n'avait pas loupé notre soirée, qu'on venait de découvrir un groupe qu'on allait sans doute souvent écouter maintenant, que c'était beau d'être encore bousculé par de la musique, et puis qu'ils avaient l'air sympas, ces deux-là, et qu'il y avait chez eux peut-être un petit truc de Brigitte et Areski.
1: Là, tu me cueilles vraiment au sortir de scène. Je suis transpirant, ému et hébété un peu, mais ouais, je suis très content.
2: Là, je sors du Périscope.
1: Où je viens de faire un concert.
2: De Halt.
1: Dont nous fêtions ma partenaire Héloïse Decaze et moi-même les 20 ans d'existence.
2: Et je joue dans Halt.
3: Et alors, ce soir, tu as diffusé sur tes cassettes, puisque tu diffuses de la musique aussi sur tes cassettes.
2: Oui.
3: La voix de Brigitte Fontaine, non?
2: Oui. Oui, on s'est dit qu'en plus, là, c'était tout à fait à propos. On voulait dédier le concert à Areski. On a eu la chance, en plus, de rencontrer qui est vraiment un bonhomme, un artiste formidable, mais aussi qui a été humainement vraiment incroyablement chouette. Et c'était aussi un hommage de biais à Areski.
1: Il était infiniment pas décevant. Il était aussi libre, généreux, surprenant, imprévisible, curieux, que ce qu'on peut en entendre en écoutant ses disques. Et moi, j'ai appris sa disparition hier soir. Je pense qu'il va nous manquer, qu'il va manquer à continuer la vie dans un monde sans lui. En même temps, il nous a donné des cartouches, des munitions pour la suite du monde.

0: Allez, on y va là, non, peut-être?
1: Oui, ça y est. La patiente est endormie?
0: Ouais, Pat, tout est bon. Attends, je vérifie. Ok, bah écoute, tu peux démarrer, c'est quand tu veux.
1: Scalpel. Allez, c'est parti. J'ouvre. Ah, top, merci. Tu peux me tenir les écarteurs comme ça?
0: Ouais, comme ça là, c'est bon?
1: Ouais, super.
0: Ok.
1: Oh là là.
0: Oula.
1: Oh là là, la pauvre.
0: Pas beau, hein.
1: Elle est mal en point. Je sais pas comment elle va s'en remettre. Il y a des morceaux partout.
0: Oh là là, ouais, c'est pas raté, hein. Moi, j'irais à vue de nez, je pense qu'elle en a pour facile 6 mois de convalescence, hein, après une histoire d'amour comme ça.
1: Georges?
0: Ouais.
1: Attends, écoute. Son rythme cardiaque reprend bien, va la sauver.
0: Mais oui, super,
1: Georges.
0: Super.
1: Oh, mais aïe. Pardon, je t'ai connu.
0: Non, ça va, t'inquiète.
2: Non, mais enfin, stop.
1: Mais quoi, on va pas s'arrêter là?
0: Mais j'ai rien dit.
1: Quoi?
2: Non, mais vous me faites mal avec vos pinces, là, vos aiguilles, vos fils. J'en ai pas besoin de ça, moi, je vais m'en sortir tout seul.
1: La patiente qui s'est réveillée, je remets de l'anesthésie.
0: Oh là là, vite.
2: Ah, et puis, vous êtes moche, là, comme ça, à me regarder de haut, avec votre Charlotte et votre empathie. Je suis tout cassée.
0: Et alors? Pat, je crois, c'est pas la patiente, c'est le cœur qui parle, là.
2: Je vais me réparer tout seul, avec le temps que ça prendra. Comme toutes les autres fois, en fait.
1: 30 ans de carrière, j'ai jamais vu ça.
2: Et ouais, je t'embouche un coin, docteur Meffin. Tu sais pas tout.
1: Non, mais le truc nous entend.
0: Il nous parle,
2: justement. Je suis un cœur.
0: Elle a pas voulu dire ça. C'est plutôt qu'au service cardiologie, on a vu un paquet de cœurs brisés. Et là, c'est la première fois qu'on peut parler avec un.
2: Et ben voilà. Le corps, c'est pas une voiture. C'est pas clac-clouc au garage. Et ça repart.
1: Non, mais on sait bien. Excusez-nous. C'est juste qu'on a eu un paquet entre les mains, les cœurs d'artichaut, les gros sur le cœur, les cœurs fendus, les hackers, les cœurs serrés. On les a tous aidés comme on pouvait.
2: Mais je ne veux pas d'aide, justement.
0: Non, mais on comprend. Mais la personne qui te porte... Je suis vraiment en train de parler à un cœur, là. Bon, la personne qui te porte a demandé notre intervention.
2: Mais elle a plus confiance en moi, vous croyez?
1: Ah si, bien sûr. Non, elle ne doute pas de toi, c'est juste que...
2: Elle m'a donné à la science?
0: Non, t'inquiète pas.
1: Non.
2: Donc vous me transplantez pas?
1: Non, elle te garde. Non, elle a besoin de toi. C'est pour ça qu'on est là.
0: Oh, regarde, il se met à pleurer.
1: Laissons-lui un moment. Le chagrin est en train de passer.
3: Pourtant, c'est quoi d'être amoureux?
4: Tu ressens une émotion un peu bizarre envers une personne. C'est beaucoup s'aimer. Et pas forcément être un garçon et une fille. Ça peut être deux filles, deux garçons.
5: Tu ressens une sensation, mais pas vraiment connue. Genre, elle a pas de nom. Vraiment, je pense, je suis pas sûre. Et tu te mets à bien l'aimer, à devenir gentil avec elle ou lui. Pour moi, c'est ça, l'amour.

0: Comment tu sais que t'es amoureuse de quelqu'un ?
1: Je le sais parce que le garçon ou la fille m'attire un peu plus. Enfin, j'ai jamais été amoureuse d'une fille, mais je sais pas trop si je le remarquerais vraiment. Mais le garçon, ça m'attire plus. Je remarque peut-être que je suis plus gentille avec lui. Amoureux, je pense que c'est plus quand tu aimes très fort quelqu'un, mais aussi tu partages un peu les mêmes choses. Tu sens que tu pourrais, enfin, je sais pas si ça irait jusque là, mais un peu vivre avec lui, quoi. Alors que un pote, tu pourrais vivre avec lui, mais ce serait plus de la colocation. Alors que là, vivre vraiment avec quelqu'un, rester ensemble pour toujours, quoi.
0: Et du coup, pour toi, c'est quoi la différence entre l'amitié et l'amour ?
2: Ami, c'est plutôt, tu vas être moins timide avec lui ou elle, tu vas plus lui parler. Alors que quand t'es amoureux, amoureuse, tu vas être plus timide.
0: Moi, je trouve, tu ressens pas tout à fait la même chose, parce que quand t'es ami, moi, je pense plutôt au bon moment qu'on a passé ensemble et au moment où on a joué et tout. Alors que quand je suis amoureux avec quelqu'un, si j'étais en couple, je pense que je penserais plus à la personne elle-même et à la façon dont elle est belle, son intelligence et des choses comme ça.
1: L'amour, tu t'aimes beaucoup, beaucoup plus que l'amitié. T'oses plus dire à quelqu'un que t'es ami qu'amoureux, moi, je trouve.
0: Et toi, ça t'est déjà arrivé, du coup, de ressentir cette émotion d'être amoureux de quelqu'un ?
2: Oui, mais pas un amour intense. C'est pas un gros amour. Ça peut être un petit amour comme ça. Mais ça veut dire pas devenir amoureux en couple.
0: Et du coup, toi, qu'est-ce qui se passe dans ton corps ou dans ta tête quand t'es amoureux de quelqu'un ?
2: Tu te mets à l'imaginer dans ta tête. Plus souvent, plus beau, plus belle. Toutes les qualités.
1: Que tu rougis. Moi, je sais pas si ça m'est déjà arrivé. Ça peut des fois peut-être provoquer des frémissements, je pense. Enfin, quand tu le vois, t'es contente, tu souris.
3: Est-ce que toi, t'as déjà essayé de le dire à la personne ?
2: Oui, mais pas en tête à tête. Je lui ai donné un mot en lui disant ça. Je lui ai écrit que j'étais amoureux d'elle et que si elle pouvait ne pas le répéter. Et voilà, c'était un petit mot court.
0: Et est-ce que t'as eu une réponse ?
2: Oui, j'ai eu une réponse qui me disait « Je suis désolée, je ne suis pas amoureuse de toi. »
3: Qu'est-ce que t'as ressenti quand t'as eu la réponse ?
2: J'étais un peu triste, mais j'ai senti que je l'aimais moins qu'avant, mais toujours, genre...
1: J'ai déjà été amoureuse deux fois, mais j'ai jamais dit vraiment je t'aime à quelqu'un. Parce que j'avais peur qu'il me dise non, qu'il m'aimait pas. On a peur d'être déçu. Et du coup, d'être très triste. On préfère garder son secret et rien dire.
2: À l'école, ton copain ou ta copine, il va peut-être se mettre à dire à tout le monde et après tu peux te faire moquer. Moi, je l'ai ressenti plusieurs fois. Souvent, je me suis fait moquer des autres. Mais je vois, c'était pas incroyable de se faire moquer. Moi, je dirais, tu peux dire ton amoureux ou ton amoureuse à ton copain vraiment intime, mais pas à tous tes copains.
1: Quand tes parents ils te disent « Est-ce que t'es amoureuse de quelqu'un ?» c'est un peu gênant d'en parler parce que t'as un peu peur que les adultes, ils comprennent pas trop. Et aussi que c'est aussi mon intimité. Enfin, j'ai le droit de garder ça pour moi. Ils sont peut-être pas forcément concernés.
0: Et du coup, toi, est-ce que t'aimerais continuer à tomber amoureuse de d'autres gens ?
1: Oui. Ça me fait envie parce que j'ai pas envie d'habiter toute seule chez moi parce que je me sentirais seule, je pense. Et aussi parce que j'ai envie d'avoir des enfants. Et j'ai envie aussi d'avoir quelqu'un à aimer vraiment plus qu'une amie.

0: C'est ouf comment ça me rappelle ma propre enfance, pas vous ?
1: Bah ouais,
2: ouais. Ouais, ouais, un peu moi, mmh. Carrément.
0: Bah moi quand j'étais au CM2, j'étais maxi amoureuse d'Inès. On imaginait qu'on passerait toute notre vie ensemble. On s'était choisi quoi. Enfin, je sais pas si c'était de l'amour ou de l'amitié. De toute manière, je me suis vite sentie trahie. Pendant les vacances d'été avant l'entrée au collège, elle a déménagé à l'autre bout de la France. Alors on s'est fait des promesses de s'écrire, de venir se voir. Mais dès la deuxième lettre, elle m'a jetée comme une vieille chaussette. Car elle était tombée amoureuse d'un type de son nouveau bled. J'avais le cœur brisé. Je faisais que serrer mon doudou et pleurer partout. J'étais vraiment en mode la folle du bus.
3: Et comment tu t'en es sortie ?
1: Ouais.
0: Ben, je sais pas, c'était l'entrée au collège, je me suis fait des copines, on se faisait des blagues, on faisait que lire cette espèce de magazine Jeune et Jolie, je sais pas si vous connaissez. Mm-hmm. Nous, on allait directement à la page de l'horoscope pour voir ce qui allait nous arriver. Et cette année-là, pour les Sagittaires, c'était trop la folie. Que du bonheur, je suis devenue un véritable cœur d'artichaut. Je suis tombée amoureuse toutes les semaines d'une nouvelle personne et j'ai oublié Inès. En fait, j'ai plus jamais eu de ses nouvelles.
2: L'horoscope... J'adore ceux de Bobby Reznou, je sais pas si vous connaissez. Mmh. Écoutez-moi ça. Alors, tes astres t'enjoignent d'aller au plus profond de ton cœur pour répondre à tes aspirations les plus mystérieuses. Cette pensée de Bell Hooks t'éclairera, Gémeaux, dans cet accomplissement. Dans un monde parfait, chacune apprendrait à s'aimer soi-même dès l'enfance. Chacune d'entre nous grandirait en étant sûre de sa valeur, répandrait l'amour sur son chemin et brillerait de mille feux. Lorsque l'on n'a pas appris l'amour de soi dans sa jeunesse, il y a toujours de l'espoir. Le feu de l'amour brûle toujours en nous, même si les braises sont froides.
3: J'ai pas tout compris. On va faire simple. Ouais. Hein. Allez, Paris Match.
1: Ah oui, c'est plus simple.
3: Ouais. Alors, Balance. Ah, ça c'est pour moi. Au détour d'une rencontre, tout peut basculer pour toi. Pense à ces couples mythiques qui t'entourent. Un Grand Prix de Monaco. Ah non, ça me dit. Ah. Et c'est la Formule 1 de l'amour qui est lancée.
1: Vas-y, fais voir là. Alors, Capricorne.
2: Ouais. Capricorne.
1: Alors, amour. Célibataire, quand tout le monde baisse les bras, vous levez le coude. Ok, je vois pas le rapport. Bon, allez, je continue. En couple, votre sexapile ne laisse pas votre partenaire indifférente. Non, mais c'est n'importe quoi ce truc.
3: Il y a vraiment un marché de l'amour et du chagrin amoureux, non ? J'ai un pote qui va voir une voyante pour être un peu soulagé, quoi. Et je sais pas trop ce que j'en pense. Enfin, l'autre jour, il était trop au bout et j'ai cru qu'il allait appeler Difou les Romano. Ouais.
0: À l'ancienne, paye leurs conseils en plus.
3: Bah ouais.
0: En vrai, quand j'étais au collège, justement, je les écoutais et je pense que ça m'aurait jamais aidé. Il faut vraiment qu'ils trouvent un courrier des lecteurs plus safe. En fait, ils devraient aller sur TikTok. J'ai vu qu'il y a plein d'influenceuses qui racontent leur chagrin d'amour.
3: Hashtag breakup, hashtag dépression.
0: Exactement. J'en ai regardé plein. Il y en a tellement qui en font que ça crée une communauté. En plus, ils pourraient se faire plein de thunes s'ils faisaient ça. S'ils se filment en boule dans son lit en mode Ackerman dans Je tue il, elle.
3: Oui, ou en mode l'influenceuse Auria et ses 2,4 millions de vues.
0: Tu vois, en fait, le chagrin, ça crée des vocations.
1: Et j'étais à la gare tout à l'heure et laisse tomber le nombre de magazines People, genre tabloïd, avec les histoires de cœur des stars. C'est un vrai business. Hein. Tiens, Macron a quitté sa Brigitte.
3: Hein ? Quoi ? C'est quoi ça ?
1: Non, mais je dis ça comme ça. Bon, quoi d'autre ? Dua Lipa effondrée après sa rupture. Et j'en passe, c'est des meilleurs. Hein. Et on pourrait faire un courrier des cœurs à Mayday, là. Vous en pensez quoi ?
2: Oh, flemme !
1: Ouais, pas fou, ouais.
2: Moi, quand j'ai mal au cœur, et je parle pas du mal de mer, là, bah, je lis un poème de Fauruz qui parle de comment on libère son cœur du chagrin d'amour. Ça donne un peu d'espoir. Je vous lis.
1: Ouais, vas-y.
2: Autrefois, il y eut un feu, désormais éteint. Autrefois, il y eut un fil, désormais déchiré. De tes chaînes, mon cœur s'est libéré et s'est brisé la coupe magique du chagrin. Il est si doux de danser sur ta tombe, ô amour, besoin si ardent. Il est si doux de m'arracher à ta présence, de me lier à quelqu'un d'autre, d'arrêter le chagrin d'amour à la porte du cœur. Le paradis, c'est ici, crois-moi.
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2: Alors, laissez votre message.
5: Salut l'équipe, vous auriez pas deux ou trois conseils pour larguer mon Robert? Il commence vraiment à me courir sur le haricot. Bisous, Denise.
6: Salut Médé, c'est Sandra. Je voulais vous demander des conseils. En fait, je viens de me faire guélard par un petit con et j'hésite à crever les pneus. Trop facile. La brosse à dents dans le pot de la brosse à chiottes? Pas mal. Mais est-ce qu'il s'en rendrait compte parce que c'est ça qui compte? Bref, des idées?
7: Oui, allô, c'est Benoît. Voilà, bah, j'ai bien aimé votre émission. Juste, je voulais en profiter pour passer un petit message personnel, un peu simple, parce que je sais que tu écoutes souvent cette émission. Maman, je t'aime.
8: Oui, Mayday, salut, c'est Sonia. Bon, c'était pas joyeux quand même, hein, cette émission aujourd'hui. Je voulais laisser un petit message d'espoir, voilà, pour dire que ben même si ça fait mal, quoi, souvent, ben moi j'aime toujours, voilà, j'aime encore aimer. Bisous.

Moi, je me disais que la vie est faite de ruptures, de tout type. On perd un proche, on perd un ami, on perd quelqu'un de sa famille, c'est une rupture. Certains perdent leur pays, leur village, c'est l'exil, c'est une rupture, c'est une cassure. Comme tout le monde, j'ai connu des ruptures de type amoureux. Sur le coup, c'est pas facile. Tu prends du recul, tu fais un pas de côté, et puis ça cicatrise. Mais en fait, ce qui est important, c'est que ça te construit, ça te déconstruit et ça te construit. Toute une vie sans rupture, ça serait triste.

0: Et vous venez d'écouter Mayday, c'était l'émission numéro 252 des histoires d'amour et de chagrin d'amour.
1: Alors ce soir, on a écouté pas mal de témoignages et on a aussi écouté des musiques, dont une qui est tirée d'un album d'un groupe qu'on est allé voir hier soir. Namé, c'était quoi?
2: C'était Alt et le titre c'est De haut en bas.
1: On a aussi entendu pas mal d'extraits d'Areski, d'Igelin, de Brigitte Fontaine. Et puis là, c'est Caribou.
0: On a eu également un morceau de Peter Kernel.
3: Et on a eu des textes, non?
0: On a eu des textes.
3: On a eu des textes, j'en dis un.

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0: Hey, hey, hey, salut à tous amis rockers et rockeuses, vous êtes bien à l'écoute de Rock à la Casbah, émission numéro 921 qui s'ouvre avec notre disque vedette, l'album de Nick Weldon, nouvel album qu'on suit de toute façon d'album en album dans Rock à la Casbah. Pour animer avec moi cette émission, l'ami Bingo, salut à toi.
1: Salut mon Julien.
0: Et nous retrouverons également Bruno en milieu d'émission et on en profite pour passer le coucou à Raphaël et Jordan qui ne sont pas présents pour cette émission. Du coup on a une playlist rien qu'à nous quoi.
1: Ouais, que du bon.
0: Que du bon. Et d'ailleurs, en parlant de ça, t'es venu avec quoi?
1: Eh ben alors, ce qui est intéressant, c'est qu'on a choisi cette vedette anglaise commune aujourd'hui, mais je suis venu avec des Américains qui se prennent pour des Anglais, un Anglais qui fait de la musique américaine, une Américaine qui imite à la perfection son amie américaine, et une diva allemande qui poursuit sa crise country mystique. Et pour toi ?
0: Eh bien moi, je suis venu avec de la musique d'Australie, Nouvelle-Zélande, voilà, du côté vraiment de très très loin, mais qui ressemble pas à la musique classique australienne, vous allez voir. Et ensuite, je suis venu avec des plagiaires, voilà, qui copient des choses qu'on a écoutées il y a très longtemps, et en même temps, ça me fait toujours plaisir de réentendre ces sonorités.
1: Et ils le font bien, comme le groupe qu'on va écouter maintenant et que tu aimes beaucoup. C'est Bridget Calls Me Baby, qui vient de Chicago, mais c'est comme s'il était né en Angleterre dans les années 80. On atteste coupe de garçon coiffeur à la Human League, brushing Duran Duran et souffle romantique Smithy, donnant beaucoup de sa personne. Le chanteur Wes Levins évolue dans un registre vocal situé entre Kevin Rollins, le chanteur des Dexys Midnight Runners, et Morrissey, le chanteur des Smiths. Les mauvaises langues penseront parfois au lyrisme de Bono. Leur deuxième album a vu le jour le 13 mars chez Atto Records, mais aurait pu sortir en 1986. Il se nomme Irréversible et il est tout simplement irrésistible de bout en bout. Retour vers le futur de la musique avec Bridget Calls Me Baby et un hit entêtant, épique et romantique, Slumber Party.

0: Et c'était l'ami Amy Hemingway, nouvel album, deuxième album du néo-zélandais Amy Hemingway, qu'on avait également découvert dans Rock à la Casbah. C'est toujours signé sur le label PNSKLM Recordings. L'album s'appelle Wings of Desire et c'est un peu en référence quand même au film
1: Les ailes du désir
0: de Wim Wenders. Alors voilà, il a changé quand même radicalement d'univers puisqu'il s'est clairement inscrit dans les années 80, un peu comme les Brigitte Called Me Baby, avec le titre qu'on a découvert Desiree. Et alors, ce qui s'est passé dans sa vie, c'est un peu un classique, hein, une rupture amoureuse. Il a quitté Londres, il est retourné s'installer en Nouvelle-Zélande, et c'est là qu'il a composé cet album très très ancré dans les années 80. Et pour la première fois, par rapport à l'album précédent, c'est un album où il a été accompagné, il a été produit, il a pas joué tous les instruments. Il y a des artistes qui jouent avec lui pour l'enregistrement. Tu disais toi que tu l'aurais pas reconnu.
1: Je l'aurais pas reconnu parce que j'ai vu hier que tu projetais de mettre ça dans l'émission, donc j'étais très content parce qu'avec Raph on avait adoré son album et même son premier maxi qui s'ancrait dans une esthétique très David Lynch, Roy Orbison, avec des beaucoup de reverb 60s, c'était magnifique. Et là, j'étais très surpris qu'on soit dans les 80s. Je m'attendais à ça un peu plus tard, mais c'est vrai que j'aurais jamais reconnu sa voix. J'ai vu qu'il s'était laissé pousser la moustache, donc c'est peut-être ça le problème au départ, mais c'est bien fait, hein. C'est attendu quand même, cette évolution.
0: En tout cas, il est sur un label indépendant, mais qui est quand même plutôt connu, et il va faire une belle tournée américaine et européenne. Il va jouer au SXSW d'Austin, donc peut-être que ça va aussi accompagner un décollage de carrière, puisque c'est ce qu'on se disait aussi, c'est que c'est sonorité là, elle commence à revenir un peu à la mode aussi, quoi.
1: Ouais. Mais c'est bon, j'irai écouter grâce à toi.
0: Alors on va changer d'univers, mais on va rester du côté de, alors pas la Nouvelle-Zélande, mais l'Australie, du côté de Sydney, avec un peu une chouchoute, Courtney Barnett, qui, on va dire, qui s'est révélée au public en même temps que toute la vague Kevin Morby, Kurt Vile, sauf que elle n'était pas américaine. C'était en 2015, il y a 10 ans, plus de 10 ans maintenant, qu'elle a sorti son premier album. Elle en est maintenant à son 6e album. Alors il y a eu plein de choses. Il y a eu un album il y a 2-3 ans où c'était plutôt des musiques de films, et après elle a eu un album en participation avec Kurt Vile, etc. Bon, elle s'est pas mal baladée. Moi je trouve qu'elle a toujours un talent fou de simplicité, c'est-à-dire que tout ce qu'elle joue, on aura l'impression que n'importe qui pourrait le jouer, mais en fait elle, ça fait encore, c'est mieux.
1: J'ai lu une interview d'elle dans le dernier Rock and Folk. Elle a pas grand chose à dire, mais elle est très sympathique. Elle s'est fait voler sa guitare, la jazz, je sais pas quoi, de Kurt Cobain. J'espère qu'elle l'a retrouvée depuis. Mais c'est quelqu'un qui a un immense talent quand même.
0: Et elle revient avec un album donc sur le label Mum plus Pop. Ça s'appelle Creatures of Habit. Et moi j'ai trouvé que l'album était tout simplement plus rock'n'roll, un peu moins folk indie et un peu plus rock'n'roll. Et ça s'ouvre sur un titre rock'n'roll. C'est pas le titre que j'ai choisi.

0: Et c'était l'ami Courtney Barnett et le titre Wonder.
1: Excellent ce titre. Il y a un petit côté 80s hein, quand même dans cette ce petit gimmick de guitare.
0: Des petites sonorités.
1: Et ce qu'elle disait dans l'interview de Rock and Folk, elle disait que elle aimait bien enregistrer live en trio, hein, c'est-à-dire avec le batteur et le bassiste, et proposer des petits arrangements. Donc sa voix, elle l'a fait bien sûr après. Et elle dit surtout des arrangements de chœur. Bon, je trouve qu'il y a quand même d'autres choses. Hein, c'est un peu plus orchestré.
0: Des petits claviers, des petites choses quand même.
1: Et c'est super. Hein. Elle a une très très belle voix. Moi, ça m'évoque toujours Suzanne Vega, ce flow un petit peu new-yorkais. Et bien d'ailleurs, on va partir à Brooklyn. Alors pour les déçus du Big Fif de l'an dernier et pour toutes celles et ceux qui attendent le prochain Adrian Lenker, et ben je vous propose de patienter avec Charlotte Cornfield. Alors attention, il faut pas croire qu'elle se lance en musique seulement cette année. Hurts Like Hell, c'est son sixième album et qui sort sur l'excellent label Merge Records. La comparaison avec le grand voleur de Brooklyn est inévitable et tient en premier lieu au fait que ses chansons ont été enregistrées dans le studio de Philip Weinrobe, ou Weinrobe selon comment on veut le prononcer, qui a œuvré pour Adrian Lenker, Buck Meek, Hand Habits. Donc à Brooklyn, bien évidemment, de plus sous peu, vous ne manquerez pas de remarquer l'impressionnante ressemblance vocale entre Charlotte Cornfield et son ami Adrian Lenker. Ajoutons à cela que des membres de Palehound, de Lake Street Dive jouent, et que Feist, Buck Meek, Christian Lee Huston et Maya Friedman viennent pousser la chansonnette. Un bien bel album de folk urbaine avec une production aérée, Lost Leader par Charlotte Cornfield.

0: Mathieu Bruno dans cette émission Rock à la Casbah. Salut Bruno.
1: Ah bah salut à tous.
0: Eh bien, toutes mes excuses pour les deux faux bons des deux dernières semaines, mais c'est avec joie qu'on te retrouve dans cette émission. On va pouvoir finir cette playlist du mois de mars avec une réédition de Montanaz.
1: Oui, c'est une compilation de 45 tours. Les Montanaz, c'est un groupe qui a un peu floppé en fait à la fin des années 60. Ils ont été actifs de 65 à 70. Et en fait, la chance qu'ils ont eue, mais aussi la malchance, c'est qu'ils étaient managés par Tony Hatch, qui était le manager principal de Petula Clark, et c'est le moment où la dame a complètement décollé aussi. Donc ils ont été relégués un peu dans les fonds de tiroir du label. Mais malgré ça, quelques singles très brillants. Là, c'est vraiment une compilation qui est sortie par BGO. On va écouter leur gros standard, qui est vraiment un morceau absolument incroyable qu'on connaît sur beaucoup de compiles Freakbeat. That's When Happiness Began. Et c'est donc les Montanaz. Ça date de 67 et c'est chez BGO.

0: Et après les Montanas, on va pouvoir découvrir le nouvel album d'Altingen.
1: Oui, oui, oui. Alors, il est pas récent. Hein. Je pense qu'il est sorti à peu près un peu plus d'un mois maintenant. C'est toujours chez Glitter House, ça s'appelle Gary. On va écouter Nederesinsen, qui était un des singles qu'ils avaient sorti en avant-première, qui est vraiment très bien. Alors, c'est vrai qu'effectivement, sur ce style de musique anatolienne, très méditerranéenne, il y a un peu embouteillage, il y a vraiment des nouveautés superbes et des nouveaux groupes et des nouveaux artistes qui se bousculent au portillon. Le bac n'arrête pas de grossir. Mais Altingen reste quand même les parrains de cette scène-là qui l'ont vraiment popularisé. Et c'est avec grand plaisir qu'on les retrouve à chaque fois. Donc on écoute Nederesinsen, c'est Altingen, tiré de leur nouvel album chez Glitter House.

0: Et merci à Bruno pour ce titre de Altingen Neresizin Sin. On est bien à l'écoute de Rock à la Casbah, émission numéro 921, et nous arrivons tout droit à notre disque vedette, et c'est avec un grand plaisir qu'on remet en avant un nouvel album de Nick Wilden.
1: C'est à moi de parler.
0: Bah
1: c'est
0: ouais,
1: ça.
0: On peut
1: le présenter tous les deux si tu veux. Alors c'est sorti chez le Pop Club Records, le fameux label de l'ami Cassimi en Suisse. C'est son, alors on compte plus les albums de Nick Wilden. Hein, je sais plus en solo ou avec
0: oui, c'est
1: ses
0: ça,
1: différents
0: il,
1: projets.
0: Il est quand même assez prolifique.
1: Il est voilà très ça, très staccanoviste. L'album s'appelle Tadpoles. Alors est-ce que tu sais ce que ça veut dire Tadpole?
0: Eh ben non.
1: C'est le tétard.
0: Ok.
1: Voilà. Ah ouais, je vais pas faire une diatribe à la Jeff Tuch. Vous regarderez si vous aimez cette série. Mais en tout cas, ce que l'on sait, on sait pas le combien de temps c'est, mais ce que l'on sait, c'est qu'il nous donne au moins de ses nouvelles tous les deux ans. On avait vraiment beaucoup aimé les deux derniers, qui étaient plutôt dans une veine très folk. Folk années 70, et il revient avec son groupe qui s'appelle les Living Paintings. C'est très très bien enregistré, c'est enregistré sur du matériel analogique, c'est sorti le 27 mars, et il y a 9 titres, et c'est un des albums, peut-être l'album le plus solaire, le plus lumineux, le plus mélancolique et mélodique de Nick Wilden, il en convient d'ailleurs. Et il y a des titres très longs, des titres un peu plus courts. Nous, on a choisi un petit peu ceux qui nous plaisaient le plus, hein, et on va écouter deux titres. Le premier s'appelle Sleeping Dogs. C'est un petit peu, ça m'a fait penser à Thom Yorke si refaisait de la musique, en tout cas s'il se mettait à la country. Et le deuxième, ça sera Sooner or Later. Tu veux ajouter quelque chose ou c'est...
0: Non, bah je veux juste te dire que vraiment, Nick Wilden, ça fait maintenant quelques années effectivement qu'il met son nom en avant, mais que avant on le suivait sans trop le savoir, puisqu'il était le leader de groupes comme Leos Noctambulos et bien d'autres, et à chaque fois moi j'étais toujours subjugué par l'urgence de sa voix, par ce côté peut-être des fois un peu déchiré aussi qu'il y avait dans sa voix, et peut-être qu'on retrouve un petit peu moins dans ce disque. On sent effectivement que peut-être il va un peu mieux, je sais pas, mais ça marche quand même très très bien. C'est un très bel album.
1: C'est vrai que c'est moins écorché au niveau vocal. Il vit toujours en France, hein, Nick Wilden. On avait fait deux belles interviews de lui, je sais pas si tu te souviens, qui sont toujours disponibles sur notre site casbah-records.com. Allez les lire. En tout cas, écoutons deux titres.

Sooner or Later, Nick Wilden et l'album Tade Pauls sur le label Le Pop Club Records. C'est notre disque vedette. Vous retrouverez un dernier titre en fin d'émission, mais avant ça, il est temps de retrouver l'ami Bingo.

Sur le label anglo-allemand Grönland Records, Nina Hagen sort ces jours-ci Highway to Heaven. Tu comprends la référence? Pas mal, je trouve, ce titre. Il s'agit du second album de country gospel pour la diva allemande après son Personal Jesus en 2010. Avec sa voix, son exubérance, Nina peut tout se permettre. Sur ce disque, elle chante des bondieuseries qu'il vaut mieux éviter de traduire et de comprendre. Mais surtout, elle invite une incroyable nana à partager le micro. Et quelle nana, puisqu'il s'agit de Madame Nana Mouskouri. Bien que nous soyons le 1er avril en direct sur les ondes dans cette émission, il ne s'agit pas d'un poisson. Nina Hagen et Nana Mouskouri sont pour la première fois réunies et elles reprennent Johnny Cash, Never Grow Old.

0: réunion improbable quand même.
1: Ouais, on n'a plus qu'à aller se faire baptiser dans la rivière, hein, je crois.
0: Effectivement, Nina Hagen qui invite donc Nana Mouskouri pour cette reprise de Johnny Cash. On va pas se mentir, Highway to Heaven, c'est pas un album qu'on écoute de bout en bout, mais il y a de belles surprises. Mais bon, elle est complètement barrée.
1: Non, puis surtout Nana Mouskouri, 92 ans.
0: 92 ans, ouais, on a fait des recherches, Nana, et c'est quand même une très très très très bonne chanteuse, comme Nina Hagen. Inquiet comme nous de l'avenir de la planète Terre depuis son abri de jardin de Nashville, Tennessee, l'anglais Spencer Cullum, que nous adorons en solo comme avec son side project Echolalia, nous envoie de ses nouvelles sous la forme d'un troisième et dernier volume de sa Coin Collection sorti fin mars chez Full Time Hobby. À grand renfort de flûte, saxophone, banjo, cordes, pedal steel guitare, Spencer Cullum crée un pont folklorique entre Nashville, Canterbury et Liverpool. Il relie alors McCartney, Nick Drake, Lamb Shop. Autant dire que l'on jubile malgré les bombes, le réchauffement climatique et la connerie humaine. En extrait de Coin Collection Volume 3, voici Don't Go Downtown avec un saxophone céleste et un invité là aussi de marque, l'ami irlandais Oisin Leach, Spencer Cullum.

0: Je suis sûr que tu as adoré ce saxophone.
1: Le petit... bah, encore, ça va, il y a des saxos qui sont quand même pires hein, dans les morceaux.
0: On se situe vraiment dans l'école de Canterbury et moi, ça m'a fait penser à Robert Wyatt. Je vous invite à découvrir ou redécouvrir notamment un album qui s'appelle Schlip.
1: Eh bien, merci en tout cas pour cette. Bah, c'est pas vraiment une découverte parce que Spencer Colomb, ouais, tu le suis quand même assez régulièrement. On arrive à la fin de cette émission Rock à la Casbah. Je vous rappelle que cette émission est produite dans les studios de Radio Méga à Valence et qu'elle est diffusée dans bon nombre d'autres radios associatives en France et ailleurs. Et on passe le bonjour évidemment à tous les auditeurs de bon goût qui nous écoutent. Et vous pouvez également nous retrouver sur notre site internet casbah-record. Et sur les internets SoundCloud et toutes les applis de podcast possibles et inimaginables. On va se quitter avec notre disque vedette, l'album de Nick Wilden qui sort sur le label le Pop Club Records. L'album s'appelle Tate Pulse et on va se quitter avec le titre qui ouvre l'album et qui moi m'avait enchanté.
0: Ouais, il s'appelle You Can't Have It All et à noter une section cuivre très intéressante, 5 minutes 30 assez tendue, assez intense et ça nous fait plaisir de terminer cette émission avec ce titre qui ouvre l'album et que tu aimes beaucoup comme moi.
1: And don't forget,
0: stay wild.

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0: Comment l'orientation sexuelle ou l'identité de genre influencent un parcours d'émigration? Quelles sont les réalités, les difficultés des personnes qui fuient les persécutions dans leur pays d'origine pour demander l'asile en France? C'est seulement quelques questions dont on va parler aujourd'hui. Nous avons le plaisir de recevoir deux membres de l'ARDIS, l'Association pour la reconnaissance des droits des personnes LGBTQIA+, à l'immigration et au séjour. Bonjour Makelia Touré, bienvenue.
1: Bonjour.
0: Bienvenue, au plaisir de te rencontrer en personne. Et Christophe Rouget, bienvenue.
2: Bonjour, j'allais vous dire bienvenue à, bienvenue à vous aussi.
0: Mais voilà. C'est bien, tu m'aides dans mon travail. Ouais. Je te remercie. Alors déjà, je commence pour quelque chose. Moi, quand j'ai invité Makelia et Christophe, je pensais qu'ils étaient tous les deux des salariés de l'ARDIS. Non, ils sont des bénévoles. Et en discutant aussi hors antenne, j'ai compris que vraiment les bénévolats, c'est vraiment votre corps de métier. J'ai vraiment le bénévolat à présent en personne, là, divisé en deux personnes.
1: Effectivement, le bénévolat fait partie, bon, pour moi, c'est une partie intégrante. Ça me permet d'être dans l'équilibre, en fait. J'ai mon boulot et je fais du bénévolat. Pour moi, c'est important, en fait. C'est ça.
2: Oui, et puis l'association est une association militante, du coup elle s'est vraiment construite par rapport à des personnes concernées, d'abord les couples binationaux, et puis après il y a eu des bénévoles qui se sont investis dans la demande d'asile. Et c'est vrai qu'en fait on est à chaque fois on dit qu'on est une soixantaine de bénévoles, tous pas investis au même endroit selon ses possibilités et tout, mais c'est vrai que le 90% de la charge de travail repose sur les bénévoles.
0: Sur les bénévoles.
2: Voilà.
0: Mais est-ce que Christophe, tu pourrais un peu nous présenter encore plus, un peu plus dans les détails, l'association, c'est-à-dire qu'est-ce qui fait, qui s'adresse à l'ARDIS?
2: Je peux vous faire un petit topo historique, mais l'ARDIS, elle est née en 1998 au moment du Pax pour accompagner les couples binationaux quand il y avait une personne française avec une personne ressortissante étrangère, et c'était pour les accompagner dans l'obtention de papiers pour pouvoir les régulariser sur le territoire. Et à partir du moment où l'OFPRA a reconnu le groupe des personnes LGBT comme un groupe social pouvant demander l'asile et obtenir le statut de réfugié, eh bien l'ARDIS s'est investi de la question et accompagne depuis 2023, depuis qu'on fait des statistiques, mais en 2023 et 2024, on a reçu entre 1000 et 1500 personnes par an, demandeurs et demandeuses d'asile, et qu'on accompagne soit individuellement, soit collectivement au sein de l'association.
0: Mmh. Voilà. Et toi en particulier, tu fais quoi? C'est quoi ton activité de bénévolat?
2: Alors, mon activité de bénévolat, elle ne cesse de changer. Justement, longtemps, on a pensé que j'étais salarié de l'ARDIS parce que je consacrais énormément de temps, parce que je le pouvais en fait, à l'ARDIS. Je suis vraiment la base, c'est l'accompagnement des personnes exilées. J'ai longtemps participé aussi à toutes les instances, au conseil d'administration, à ce qu'on appelle le bureau asile qui organise vraiment l'action de sur l'accompagnement des demandeurs et demandeuses d'asile. Je suis aussi au pôle recrutement qui recrute les nouveaux et nouvelles bénévoles. Je les forme, je les accompagne dans leur montée en compétences dans l'association. L'une des choses aussi que je fais beaucoup depuis 4 ans, c'est la formation à l'extérieur. C'est-à-dire que l'ARDIS a développé tout un plan de formation pour que ce soit la formation des autres militants et militantes à travers la France, que ce soit les travailleurs sociaux qui sont en centre d'hébergement et qui accompagnent les demandeurs et demandeuses d'asile sur la demande d'asile, la formation des interprètes qui interviennent auprès des administrations de l'asile pour justement sensibiliser à la demande d'asile LGBTI.
0: D'accord, merci beaucoup. On va rentrer dans plusieurs choses. Makelia, toi, tu as un parcours très particulier de bénéficiaire à bénévole de l'ARDIS.
1: Effectivement, quand je suis arrivée en France, en 2022, je n'ai pas tout de suite demandé l'asile. Ma première préoccupation, c'était de me cacher. D'accord? Donc, j'étais cachée et c'est en 2023, je suis tombée malade et j'ai connu d'autres assos qui m'ont conduit, qui m'ont dit d'aller vers l'ARDIS vu mon histoire, vu mon orientation sexuelle. Et quand je suis arrivée à l'ARDIS, j'ai vu les bénévoles.

0: qui sont français, la majeure partie étaient français en ce temps, en 2024. Quand je les ai vus, j'ai dit, ben, des Français qui sont là, qui ne connaissent pas notre parcours, qui ne savent pas ce que nous traversons psychologiquement ni physiquement, mais qui sont prêts à nous aider, à nous montrer le chemin pour être régularisés sur les territoires. J'ai dit, ben, si eux le font, pourquoi pas moi? Et c'est comme ça que j'ai commencé à m'investir dans les activités de l'ARDIS. J'ai commencé à comprendre pourquoi ils le faisaient, et à aider aussi mes frères, mes semblables, ceux qui venaient, qui avaient peur comme moi dans, au départ. Et après ça, j'ai postulé pour le CA. Et c'est Christophe qui est là, qui m'a beaucoup aidé, qui était, il est toujours comme une épaule pour moi. Hein. Quand je suis perdue dans certaines choses, il est là pour me guider, pour me montrer. Et c'est comme ça que j'ai commencé à siéger au conseil administratif de l'ARDIS. Et depuis lors, j'ai commencé aussi à développer pour devenir bénévole accompagnant. D'accord. Là, je suis en phase de formation. J'ai pas encore fini parce que ça dépend du temps et tout. Et j'ai eu un rejet à l'OFPRA avant d'être au CA, au conseil administratif. C'est à la CNDA, Cour nationale des demandeurs d'asile. C'est là que j'ai été régularisée, statuée réfugiée. Et depuis que j'ai été statuée réfugiée, je peux dire que je vois le bout du tunnel.
1: Oui.
0: Au jour d'aujourd'hui. Parce que grâce à ça, je travaille, mais en même temps, j'ai le temps de faire mes activités à l'association, d'organiser les temps festifs, parce que moi, je suis beaucoup dans tout ce qui est festif, pour pouvoir emmener les personnes isolées à se retrouver en communauté, dans un cadre sécurisé, dans un cadre familial, au fait, pour leur montrer qu'ils ne sont pas seuls. Nous tous, on a à peu près le même. C'est vrai, les parcours sont différents, mais on a tous le même objectif, c'est d'être régularisés et s'assumer en tant que LGBT. Ne pas fuir son identité sexuelle, ni son orientation sexuelle, au fait. C'est ça.
1: Du coup, il y a aussi ce côté festif. Il a plusieurs. Vous travaillez à l'ARDIS sur plusieurs aspects d'un parcours d'une personne qui arrive en France, qui se reconnaît LGBTQIA+. Mais pour parler déjà de la formation, parce que ça vous concerne les deux, toi, Makalia, en tant que tu es en train de te former à la formation, Christophe forme les personnes. Est-ce que vous pouvez un peu nous dire, de votre point de vue différent, qu'est-ce qu'il y a de particulier, de qu'il faut savoir? Qu'est-ce que vous dites aux personnes qui sont dans ce parcours? Quel genre de sensibilité il faudrait avoir pour vous?
0: La sensibilité qu'il faudrait avoir, c'est d'abord de comprendre. D'accord? De comprendre, de ne pas juger. Comprendre, ne pas juger. Et de dire à la personne qui vient vers vous que d'abord c'est dans un cadre sécurisé. Il faut aussi la confiance. Mais en même temps, à l'ARDIS, nous avons notre charte, c'est-à-dire entre bénéficiaire et bénévole, pas de relation. Donc dès que cette base elle est mise, tout devient fluide, au fait.
1: Pas de relation, tu veux dire l'accompagnement, c'est pas un ami que tu es en train d'accompagner?
0: Non, pas un ami, ni un compagnon, pas de relation sexuelle, ni d'échange financière, non.
1: Bien sûr.
0: Pas ça. À l'ARDIS, on ne fait pas. Ça, c'est la base. Si cette base-là, elle est émise, la confiance, elle vient pas tout d'un coup, mais elle vient petit à petit. Et faut montrer à la personne aussi qui vient que son histoire, chaque histoire elle est différente. Et il faut faire comprendre à la personne que c'est son vécu, parce que c'est pas facile. Il faut savoir que lorsque on est immigré LGBT, on a pris l'habitude de ne pas se dévoiler. Quand il dit dévoiler, on a pris l'habitude de ne pas dire son orientation sexuelle. On a pris l'habitude de cacher. Donc, le fait que la personne va se dévoiler, il faut qu'il ait vraiment confiance en toi, avant de parler, c'est ça.
1: Oui, parce qu'après, il faut parler auprès de l'OFPRA. Il faut parler, du coup, face à l'administration. Et je pense que ça, c'est l'étape auquel vous préparez les personnes.
2: Oui. Bah, en fait, c'est la grande question ubuesque de l'administration de l'asile, où les personnes LGBT doivent... alors nous, on dit pas prouver, parce que c'est impossible de prouver son orientation sexuelle, mais de convaincre un officier ou des juges de notre orientation sexuelle ou identité de genre. Et donc, à chaque fois que j'ai tendance à dire ça à des gens qui ne connaissent rien à l'asile, les gens me regardent avec des yeux exorbitants en disant « Mais comment on fait ?» Concrètement, quels sont les sujets qu'on va aborder? Et du coup, je te rejoins, c'est de mettre un cadre sécurisant pour recueillir la parole des personnes. Et nous, je trouve que, en tant que bénévole, en fait, accompagnant, ça nous met dans des situations de grande perversité, puisqu'en fait, on est obligé à la fois de recueillir la parole de la personne, de la sécuriser et aussi de lui dire que son parcours est le sien et qu'on la croit, et en même temps de se mettre dans la peau de l'officier ou des juges où il faut rentrer dans les cases et de dire alors là tu vois en fait je vois tout à fait ce que tu me racontes, parce que en tant que personne LGBT, même si moi j'ai vécu mon orientation sexuelle ici en France, mais il y a certaines choses sur lesquelles on va se comprendre plus facilement, où je comprends les non-dits ou ce qui n'est pas dit, et du coup moi mon accompagnement c'est de dire, en fait là il va falloir que tu parles de ces sujets-là. Et souvent quand je dis aux travailleurs sociaux que je forme, et même aux bénévoles que je forme, c'est aussi de dire souvent les personnes, comme tu le dis, en fait elles ont l'habitude de se cacher, de se camoufler, et donc et ben elles continuent dans leurs paroles de se camoufler, de ne pas dire les choses, et surtout pour tout ce qui va concerner les stratégies de protection. Les personnes, quand on est une personne minorisée, très vite on apprend à se cacher, à mettre en place des choses qui vont nous protéger pendant tout le parcours de vie. Et quand on arrive en France et devant l'officier, bah faut dire tout ce qu'on met en place. Sauf que toutes ces choses-là, elles sont devenues inconscientes. Et donc c'est la grande difficulté de dire oui, mais alors du coup, à ce moment-là, quand tu fais une rencontre avec un garçon ou une fille, à quoi t'étais attentif? Qu'est-ce que tu faisais? Et souvent, en fait, pour les personnes, c'est des choses complètement évidentes, mais il faut les nommer, il faut les dire pour convaincre l'OFPRA.
1: Magali, est-ce que tu as envie de nous raconter un peu, si tu veux, hein, comment ça s'est passé pour toi, ce passage vraiment de concrétiser, de sortir du fait? Parce que la première chose que tu m'as dit, je suis arrivée en France, je me suis cachée.
0: Oui.
1: Ben là, tu ne te caches pas.
0: Non, là, je ne me cache plus, je m'affiche maintenant. J'assume mon orientation. Vous voulez savoir quand je suis passée devant l'officier pour la première fois? Alors, pour la première fois, quand je suis passée devant l'officier, déjà, j'avais peur. Parce que je ne savais pas les questions, ça serait quoi? Sur quoi exactement? Certes, ça serait sur mon parcours, mais pas, je ne m'attendais pas à certaines questions. Par exemple, quand l'officier me demande... Je me rappelle, il m'avait posé la question de savoir quand j'avais des relations intimes avec ma petite amie du pays, comment je faisais, où j'allais. Ben pour moi, ça, c'était des questions vraiment, vraiment intimes que je dévoilais pas. Donc, quand il a dit, moi, je savais pas qu'il fallait donner des détails. Des détails, par exemple, la chambre était comment... quand on devait aller à la plage, c'était quelle plage? Il y avait du monde ou pas? Est-ce qu'on payait? Quand on payait, qui payait l'argent? En fait, tout ça, je ne savais pas qu'il fallait donner ces genres de détails. Et quand tu ne donnes pas ces genres de détails, ils doutent. Ils doutent. Même, je me rappelle quand j'ai donné l'extrait de naissance de mon enfant, ils m'ont demandé ça, mais ça m'a choqué aussi parce que l'officier me demande comment on fait un extrait de naissance dans ton pays. J'ai dit, mais on fait ça comme dans tous les pays. Il dit comment? j'ai tiqué, j'ai dit, ben, c'est à la mairie. Moi et le père, nous sommes allés à la mairie pour faire l'extrait de naissance. Vous voyez, ce sont des questions. Tu te dis, pourquoi il te pose ces questions? Mais c'est plus tard, j'ai compris, étant bénévole, j'ai compris qu'il te pose ces questions-là pour avoir plus de détails et comprendre. Parce que oui, tu racontes ton histoire, mais la personne aussi imagine. Donc si tu ne donnes pas de détails, de précision, ça ne donne pas au fait. Et moi, j'ai eu un rejet parce que je n'arrivais pas à parler, à rentrer dans les détails. Pour moi, c'est trop intime. Quand je n'ai pas l'habitude de dire, vous me demandez de dire,
1: bien sûr,
0: je ne peux pas. en fait. Et en plus, quelqu'un que je connais pas, que je vois pour la première fois. Donc, pour moi, je me suis braquée, au fait, quand il me posait ces questions-là. Je me dis, non, je ne vais pas lui donner les détails, qu'il n'a pas à savoir ça.
1: Et après, tu es retournée une deuxième fois où tu avais préparé ton entretien, oui. J'imagine. Avec l'ARDIS, tu l'avais préparé?
0: Oui, c'est avec l'ARDIS que j'ai préparé. En ce moment, c'était mon bénévole, c'était Christophe, parce qu'il y a plein de Christophe à l'ARDIS. Hein.
1: C'est un homme en code, en réalité.
0: C'était Christophe Collier qui était mon bénévole, qui m'a préparé. Et il y avait des choses que je n'avais pas dit à l'officier de d'OFPRA. Au fait, mais Christophe Collier, je sais pas si c'était son expérience ou pas, mais quand il a vu mon histoire, quand il me posait des questions, je lui répondais. Là, j'avais confiance. Je lui donnais des détails, mais il y avait un point clé que j'avais décidé de ne plus jamais en parler. Quand je quittais le pays, j'ai dit j'en parle plus.
1: Parce que c'était douloureux.
0: Voilà,
1: pour
0: parce
1: toi.
0: Que c'était douloureux. Me marier à quelqu'un que je veux pas. Ça fait mal. Et que tu es seul, on te dit soit c'est ça, soit ben tu passes à la mort, ou soit on va t'empoisonner, mais te battre. Donc pour moi, je voulais plus en parler. Mais Christophe a compris que je cachais quelque chose. Il m'a regardé, il m'a dit, Ma, tu dis pas tout. Il y a quelque chose que tu caches. Va, rentre, réfléchis et reviens. Je suis rentrée, j'ai dit non, Christophe, je t'ai tout dit. Il dit non. Même mon avocat ne savait pas. Et quand je suis revenue, il m'a donné un deuxième rendez-vous, je suis revenue. Je lui ai dit, ben voilà ce que je cache. On m'a marié tant. Il m'a dit, tu as les preuves. Je lui ai montré la seule photo qui me restait de ce jour-là.
1: Tu as dû montrer cette photo.
0: Voilà, j'ai dû montrer cette photo. Et il m'a dit, mais pourquoi tu n'as pas dit ça à l'officier? Parce que ça se voit qu'il y a quelque chose qui manque. Il y a un point qui manque, au fait. Tu n'as pas dit. Et je l'ai expliqué pourquoi je n'ai pas dit. Parce que ça c'est pour moi, c'est encore même là, je me vois pas mariée, au fait. Moi, dans ma tête, je ne suis pas mariée. Jusqu'à aujourd'hui, je ne sais même pas. Vous allez m'excuser du thème, mais je m'en fiche de tout ça, au fait. Pour moi, je suis maquillée, je suis célibataire. Et en plus, c'était un mariage coutumier et tout. Donc, je ne considérais pas, je considère même pas ça. Donc, quand Christophe a vu ça, il a appelé mon avocat. Ils ont vu ensemble. Et à la CNDA, les mêmes questions qu'il m'avait posées, pourquoi tu n'as pas dit, ils m'ont répété. J'ai expliqué comme je lui avais dit. Et c'est comme cela que j'ai été statuée, au fait. Parce que ça s'est compris pourquoi, à cause de la douleur et tout.
1: Oui. Christophe, aussi à la lumière de ce que Makelia nous dit, on comprend que l'enjeu de ta formation, il y a quand même un côté psychologique très important. C'est ça et c'est quoi aussi autre chose ou comment tu arrives à développer ces côtés? Parce que c'est pas du tout évident d'aider quelqu'un à parler de choses très intimes face à l'inconnu. On n'a vraiment pas envie, mais pas sous torture, sincèrement. Oui.
2: Mais en fait, c'est vraiment ubuesque. C'est-à-dire, c'est une grosse difficulté. Les personnes ont passé toute leur vie à cacher leur orientation sexuelle ou leur identité de genre, à la dissimuler. Et ici, arrivée en France, il faudrait qu'elles livrent tout sur un plateau d'argent devant un officier qu'elles connaissent ni Nadan ni Dev lors d'un entretien qui dure parfois juste une heure avec une personne qui ne pose pas de questions. C'est-à-dire un officier va poser des questions non orientées et très ouvertes. Et ne va pas aller creuser les informations. Mais c'est aussi tout un système, c'est-à-dire que l'OFPRA, ils doivent prendre des décisions à la chaîne et tout, et ils ont plus le temps de faire des entretiens
1: approfondis.
2: Et la grosse difficulté que qu'on peut avoir, tu l'as dit, en fait, c'est en fait, il va falloir parler de l'OFPRA a interdiction de poser des questions sur l'intimité, mais la question LGBTQIA+, l'intimité se résume seulement à les relations sexuelles. L'OFPRA a interdiction de poser des questions sur les pratiques sexuelles. il faut quand même que les personnes disent là j'ai une relation sexuelle, mais ne pas rentrer dans le film pornographique de la relation sexuelle. Et après en fait elles doivent livrer leur histoire d'amour, pourquoi c'est cette personne qui m'a plu. Et je pense que tout à chacun en fait on peut essayer de se poser la question, tiens c'est vrai j'ai eu des histoires d'amour, mais pourquoi j'ai été amoureux de cette personne? Et oui, bon, bah, elle était belle, elle était gentille, j'étais à l'aise avec elle. Et en fait, ça, c'est un peu des ce qu'on essaye de faire avec les personnes, qui est très compliqué, c'est de sortir un peu de ses poncifs, parce que les officiers, les juges entendent ça tous les jours. Elle était belle, elle était gentille, j'étais à l'aise. Et donc, il faut aller au-delà de ça. Mais concrètement, moi-même, je me pose tous les jours la question, tiens, j'étais amoureux de cette personne, mais alors pourquoi? Voilà. Et qu'on soit homosexuel ou hétéro, en fait, cette question, c'est hyper... c'est quelque chose de très intime. Qu'est-ce qui fait que tu as pu aller vers cette personne? Comment vous êtes mis en couple, en relation? C'est des choses... parce que ça se passe dans l'informel. Et d'ailleurs, moi-même, par le travail, en fait, je suis allé au Congo, à Pointe-Noire. Et lors d'une soirée où je m'y attendais pas du tout, il y a un monsieur qui est venu me parler. Et là je me suis dit, oh là là, mais en fait il est en train de me sonder pour savoir s'il peut être en confiance avec moi, et donc je me suis dit, ah en fait il est homosexuel et il cherche à savoir si je suis homosexuel. Mais c'était dans une conversation au milieu de d'autres gens. Et si je vous dis juste que je l'ai compris avec sa question de comment tu te sens au Congo, cette question elle ne veut rien dire, enfin en soi elle n'est pas une preuve, mais dans sa manière de le dire, dans sa manière de me regarder, il l'a reposé une deuxième fois et en insistant un tout petit peu plus. Donc, en fait, c'est que de l'informel, en fait, c'est que du ressenti. Et ça, si on explique ça à un officier d'autant plus hétéro, et qui du coup ne sait pas par quoi ça peut passer les trucs informels, va pas en comprendre. Peut-être que et les juges, surtout les juges de la Cour nationale, déjà c'est des juges aussi du tribunal administratif. On n'a aucune visibilité sur la formation qu'ils ont. Là dernièrement, en fait, il y a eu des manifestations pour dire à quel point les juges pouvaient être sexistes, racistes et homophobes. On en voit toujours des juges qui posent des questions qui sont vraiment outrancières, et les personnes doivent répondre.
1: Voilà. Et du coup, votre travail à l'ARDIS, c'est vraiment essayer de sortir toutes ces choses qui sont de l'ordre de l'impalpable, en fait, de les rendre accessibles à une oreille administrative. Rien que dire cette phrase, ça me fait peur, parce que je trouve que c'est super difficile. En plus, il a le côté intime et le côté psychologique. Il y a un accompagnement psychologique à l'ARDIS, j'imagine.
0: Oui, effectivement, c'est fait par le cas de Madame You, qui a son équipe, qui sont des salariés, mais qui aident tout ce qui est côté psychologique. Et eux aussi, ils font quand même, on peut dire, un gros boulot, parce que pour que la personne puisse parler, même venir aux activités, c'est pas facile de venir aux activités et voir la communauté noire africaine qui est là. Au fait, il y a d'autres qui sont réticents. Ils se disent que quelqu'un va reconnaître et tout. Donc, tout ça, il faut déconstruire ça de la tête de la personne. Et Madame You et son équipe le font. Sans compter que nous aussi, nous les bénévoles, nous leur mettons aussi, nous leur disons, chacun vient pour ce qu'il sait. Mais l'ADIS, en même temps, ça permet, dans ces cas, de se retrouver en convivialité. Il y a des couples qui se forment.
2: Ah oui.
0: Ah oui, il y a des gens qui se sont fiancés à l'ARDIS en bénéficiaire. Et ça, nous sommes fiers, parce que ça prouve que nous faisons un bon boulot.
1: Oui, ça, c'est une réussite palpable.
0: Voilà, oui, c'est ça. Et c'est vraiment ce qui donne envie de continuer. Voilà.
1: Est-ce que vous avez des tips à donner aux gens qui nous écoutent, parce qu'il peut y avoir des gens qui nous écoutent qui se trouvent justement dans ce parcours? Bon, bien sûr, l'objectif, c'est de rejoindre une association pour se faire aider et guider, de ne pas aller comme ça à l'OFPRA toute seule.
0: Oui.
1: Ça, c'est moi qui me permets de dire ça.
0: Effectivement.
1: Et vous, est-ce qu'il y a des choses déjà que vous pouvez dire, déjà pour commencer à mettre la personne dans un état mental, parce qu'il faut vraiment se préparer?
0: État mental, moi je dirais d'être fort. Psychologiquement, c'est pas facile de le dire, ni de le faire. C'est facile de le dire, mais pas facile de le faire. il faut être fort psychologiquement. Il faut se dire que devant l'officier, on le voit une fois. Et il faut dire tout. Il ne faut pas se cacher. Au niveau de l'orientation sexuelle, c'est vrai, on n'a pas l'habitude de parler. Mais il faut rentrer dans les détails. Il ne faut pas cacher certaines choses. Et j'aimerais interpeller, si vous me le permettez, la communauté. Il y a des gens qui font des histoires, vu que c'est son frère qui l'a accompagné ou sa soeur de la même communauté qui l'a aidé, pour dire « Ah, fais-moi, aide-moi écrire une histoire. » Donc, il ne peut pas dévoiler son orientation sexuelle. Mais devant l'officier,
1: il doit le faire.
0: Il doit dire « Excusez, c'est telle personne qui m'a aidé à faire ça, mais voilà réellement pourquoi je demande l'asile. » Et ça, ils peuvent le faire devant l'officier. Donc, ils n'aient pas peur, en fait. Et aussi, comme vous le dites, il faut être accompagné. Parce que dans tous les cas, ce n'est pas facile de parler. Il faut forcément, pour moi, je dirais, il faut forcément être accompagné. Pour au moins connaître un peu de base devant l'officier, pour ne pas paniquer. Parce que quand l'officier pose des questions, tellement qu'on est paniqué, on peut dire certaines choses, on peut même sortir du contexte de la question que l'officier pose, au fait. Donc tout ça, ça s'apprend.
2: Mais tu pointes quelque chose de très juste. Nous, à l'ARDIS, on parle du double isolement des personnes migrantes LGBT, parce qu'une personne migrante, quand elle arrive sur le territoire français, elle est isolée par sa position ou situation administrative. Et quand elle est LGBT, sa seule solution pour essayer de s'en sortir sur le territoire, c'est de se tourner vers sa communauté du pays d'origine, eh bien là encore, elle doit continuer de se cacher. Et aussi, en fait, ça devient un business aussi, la demande d'asile. Et il y a plein de faux récits qui circulent. Et nous, on le voit tous les jours à l'ARDIS. Si j'ai un conseil à dire aux personnes, en tout cas, qui se sentent concernées en tant que personnes lesbiennes, gays, bi, trans, intersexes, si vous êtes un homme et que vous sentez que vous êtes attiré, que vous êtes aimé par... que vous aimez les garçons, que vous êtes une femme, que vous êtes attiré et que vous aimez les femmes... En fait, vous avez le droit de demander l'asile, vous avez le droit d'être protégé ici en France, et que si c'est des amis à vous qui vous disent voilà, prends cette histoire, mais que cette histoire n'est pas la tienne, ça ne sert à rien. Voilà, il faut vraiment raconter votre histoire. Il n'y a pas besoin d'avoir parce que souvent on imagine que la demande d'asile, il faut quelque chose de très puissant et très fort pour dire en fait je ne peux pas rentrer dans mon pays. Et donc souvent ce truc très fort, c'est que toute l'armée est après soi, tout le gouvernement est après soi. Mais en fait il n'y a pas besoin de ce danger là. Le danger, il peut venir de votre famille, il peut venir en fait du quartier dans lequel vous vivez, de votre communauté religieuse. Et là je pointe aucune religion, toutes les religions monothéistes interdisent l'homosexualité. Et après, même si vous n'avez pas vécu de persécution vis-à-vis de la police ou de la justice, c'est qu'est-ce que vous en savez et comment vous vous êtes prémunis de comment vous êtes protégé de ces persécutions-là. Et du coup, c'est de vous présenter devant l'officier et devant les juges en racontant votre histoire, en la vérité de votre histoire le plus simplement possible et avec le plus d'authenticité. C'est extrêmement facile à dire et extrêmement difficile à faire, mais plus vous allez aller vers la vérité, plus vous allez raconter ce que vous avez vécu, votre point de vue, plus ça va convaincre les juges et l'officier.
1: Et vous avez vu des changements importants depuis la dernière loi Asile et Immigration, c'est-à-dire nous avons parlé souvent à l'émission de radio, on a essayé de décortiquer cette loi. Mais est-ce qu'à l'ARDIS, les demandes d'asile se sont compliquées depuis la dernière loi Darmanin ou pas?
2: Depuis la dernière loi Darmanin, oui, ça c'est compliqué. Puis là, avec le pacte européen qui est en train de sortir depuis...
0: Enfin, le 12 juin.
2: Oui, qui s'est mis en application depuis la semaine dernière, qui est un grand flou parce que, en fait, il sort tout par ordonnance. Donc, ça demande d'aller fouiller les textes. Donc là, moi-même, ça prouve aussi notre fonctionnement, c'est-à-dire qu'on est un fonctionnement collectif, de bénévoles collectifs. Et donc, moi, je suis un peu à la traîne là. Il faut que je prenne le temps de relire les fiches et tout pour me mettre à jour. Mais en fait, ça change quand même beaucoup de choses sur la procédure. Ça complexifie énormément les procédures. Ça raccourcit les délais. Qu'est-ce que je pourrais dire de plus? Et surtout, tout ça est fait pour... et vraiment, c'est scandaleux d'enfermer les gens, de les renvoyer dans ce qu'on appelle d'autres pays, des pays tiers où la demande d'asile serait traitée. Bref, les gens deviennent de la marchandise, elles vont être concentrées dans des camps, voilà. Et il y a des personnes politiques qui disent que c'est des nouveaux tris de déportation, voilà. Voilà, moi personnellement, il faut que je me mette à jour sur tout ça, mais ça complexifie tout ça n'aide absolument pas les personnes migrantes à obtenir le statut, et en plus, ça ne va pas les empêcher de venir sur les territoires.
1: Voilà. Tout à fait. Et vu que vous faites partie les deux du conseil d'administration de l'ARDIS, comment vous êtes dans cet moment historique où les associations perdent des financements de partout? On est tous à risque de mourir demain. Est-ce que vous vivez cette même situation?
0: Oui, à l'ARDIS, on vit cette même situation. Certes, on a notre comptable, Monsieur Pascal, que je fais un coucou.
1: Là, on rentre dans les détails intimes.
0: Oui, mais quand même, qui essaye quand même de, comme on le dit, de tenir la barque.
1: Oui. Okay?
0: Mais ce n'est pas facile. Effectivement, les fonds qui sont coupés, qui sont réduits, ça stresse beaucoup parce que l'accompagnement, ce n'est pas que... Ce n'est pas que accompagner pour accompagner. Il faut aider la personne psychologiquement et tout ça. C'est des moyens financiers qu'on met en place pour pouvoir payer la psychologue, ainsi que c'est les personnes qui accompagnent et tout. C'est pas facile.
1: En plus, comme vous avez bien fait comprendre, il faut du temps pour faire les choses.
2: Oui, mais c'est vrai que là, on a introduit l'émission en disant que ça reposait beaucoup sur la force bénévole. Mais je voudrais pas invisibiliser tout le travail des salariés, parce qu'on a 5 salariés à l'ARDIS, dont 4. Donc il y a You, Agnès, Paolé, qui sont psychologues à temps partiel. On a Isabella, qui est coordinatrice du pôle social et qui accompagne sur toutes les questions sociales les personnes, là où nous, bénévoles, on n'est pas compétents pour le faire. On a aussi Kevin qui accompagne les personnes dans l'insertion professionnelle, et là aussi, ça sort de notre champ de compétences en tant que bénévole. On a aussi Fiona qui crée tous les modules de formation et qui après nous envoie former les gens. J'oublie quelqu'un.
0: Lucille
2: qui est en service civique, effectivement, et qui nous aide à coordonner toute notre action et tout. Et donc, en fait, tout ça, ça a un coût. Et donc, il faut... on a ces dernières années, en fait... et tout ça, c'est grâce à l'énergie bénévole. Et c'est souvent l'histoire d'une ou deux personnes au sein de l'association. Et donc, que toutes ces personnes qui ont participé à cette demande de subvention soient remerciées, parce que c'est un travail de malade, d'aller les chercher, de remplir les documents. Et c'est effectivement une vraie question, avec une vraie inquiétude de comment on peut préserver les financements qu'on a là, et en même temps d'anticiper les futures élections, d'être pleinement dans la vie politique actuelle, et de se dire mais comment on va faire, sachant que en fait le milieu associatif est à un cheveu de s'écrouler, et donc tout le monde se tourne vers les fonds privés, sauf que tout le monde se tourne vers les fonds privés disent on peut pas donner à tout le monde, voilà. Et que sur la question de l'immigration, c'est quand même une question qui est tellement au cœur des questions politiques aujourd'hui que beaucoup de fonds privés ne veulent pas soutenir l'action.
1: Tout à fait.
2: Voilà.
1: Tout à fait.
2: C'est des grosses difficultés. Mmh.
1: Et avant de finir cette rencontre avec vous, vous voulez nous dire comment vous voyez, vous, dans les prochaines semaines, mois, années, votre rôle, votre travail de bénévolat, ou aussi dans votre vie personnelle? Nous, on est bien contents de le savoir.
2: Vas-y. Je commence. C'est une très bonne question. Je ne sais pas du tout. Moi, je me vois toujours à l'Ardis, parce que là, je viens de changer de métier professionnellement, un métier dans lequel je m'épanouis. Et c'est aussi grâce à l'Ardis que j'ai ce métier-là. Donc, je coordonne un centre LGBT à Nanterre et je suis très heureux de coordonner. Et donc, à court terme, j'ai envie à la fois que ce centre puisse s'envoler et prendre vraiment son assise. À l'Ardis, moi là cette année, je me suis concentré dans l'accompagnement des personnes congolaises, parce qu'on essaye aussi de faire par langue. Et ça, j'ai envie de m'impliquer plus, mais mieux, notamment avec parce que depuis quelques années, en fait, il y a aussi cette chose que j'aime, c'est que l'Ardis est en train de prendre une direction qui me plaît assez, c'est-à-dire que c'est les personnes concernées qui deviennent à leur tour bénévoles et qui peuvent aussi accompagner leur père, et ça, je trouve ça très vivifiant, parce qu'il y a des choses où, en tant que personne française blanche, en fait, j'ai pas connu le parcours, et donc il y a des choses, des impensés, des angles morts. Et où est-ce qu'on se voit? Et après, je suis pas forcément optimiste. Je sens qu'il va falloir batailler, ferrailler, et peut-être aussi se préparer à ce que l'Ardis soit dans les années à venir, selon les élections, où la police, la présence policière vienne à l'Ardis pour venir faire des contrôles, que notre fonction de bénévole accompagnant soit aussi remis en question et peut-être criminalisée. Alors que l'un des fondements de la France, c'est quand même la solidarité, et on ne fait que de la solidarité.
1: Voilà. Merci Christophe.
0: Moi, dans quelques années, comment je me vois? Toujours à l'Ardis, comme Christophe, mais plus peut-être coprésidente ou vice-présidente. Peut-être. Mais aussi. Dans l'avenir, je vais essayer de pouvoir former nos institutions, quand je dis institutions françaises, bien sûr, sur la question des droits LGBT. C'est-à-dire, pourquoi pas les parlements, pourquoi pas même les vice-présidents, leur former sur ça, pour qu'ils puissent comprendre, au fait. Qu'ils ne se disent pas que, tout le monde vient ici demander l'asile et tout, non. Il faut qu'ils sachent pourquoi on quitte le pays, notre pays d'origine, dans quelles conditions nous la quittons. Parce que si ceux qui sont au Parlement, c'est eux qui votent les lois, c'est eux qui prennent les décisions, s'ils ne sont pas formés sur ça, que ce soit les partis politiques et tout, pour moi, il faut une formation pour qu'ils puissent comprendre. Donc pour moi, dans l'avenir, ça sera ça mon point fort. De pouvoir, eux, les former, l'Ardis puisse les former, pour qu'ils puissent comprendre tous ces questionnements. Et aussi, dans l'avenir, vu que je veux faire mon métier d'amour, que j'aime, c'est le corps médical, pourquoi pas former les bénéficiaires sur certains points, sur la santé sexuelle, certes, on en partenariat avec Arimedia, mais je veux créer un truc aussi, Ardis, avec nos bénéficiaires. Sur ce point-là. Ça m'impose, ça me trottine aussi l'idée de le faire à l'Ardis, au fait.
1: Beaucoup de projets, c'est très bien. Je vous remercie vraiment énormément de votre participation aujourd'hui. Merci Christophe, merci Makaria.
2: Merci à toi.
1: À bientôt, j'espère.
0: À bientôt.
1: Et restez à l'écoute des Vivre avec les VIH. On va faire une petite pause musicale. On revient tout de suite après.

Vous êtes toujours à l'écoute de Vivre avec le VIH, c'est le moment des annonces du cœur. 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Ensuite, on va valider votre première annonce et après, vous pourrez échanger entre vous tranquillement. Alors, quelques dernières annonces. Femme noire de 36 ans veut aller là où elle est aimée, respectée et valorisée sans avoir à demander. Homme voulant simplement sortir de la solitude doit s'abstenir, s'il vous plaît. Bonjour, je suis une femme de 34 ans, sincère à la recherche d'une relation stable et épanouissante. J'aimerais construire une belle histoire, partager les petits moments du quotidien et à terme fonder une famille. Si toi aussi tu recherches quelque chose de stable et authentique, faisons connaissance. Je suis une jeune femme de 30 ans, sans enfants. Je cherche une relation sérieuse, je suis un détecteur.

Bonsoir à toi Kimeli, j'espère que tu vas bien. Moi non, car la solitude devient pesante. Je ne demande pas, le ciel, juste un homme honnête ayant la tête sous les épaules et sachant ce qu'il veut. J'ai 35 ans, un enfant, et j'aimerais en avoir d'autres. Je suis indétectable, je veux fonder une famille.

Et passons à une info de la semaine que j'ai prise sur le formidable VIH.org que je vous conseille de consulter de temps en temps. À l'AFRAVIE 2026, deux présentations ont remis la prise des poids sévère et l'obésité au centre du suivi des personnes vivant avec les VIH. Nous connaissons cette situation. Les inhibiteurs d'intégrase et l'éthénophovir sont clairement associés à une prise des poids, mais arrêter ces molécules ne suffit presque jamais à rendre les kilos. Les propositions des personnes vivant avec les VIH surpoids ou une obésité est fortement augmentée dans les dernières 20 ans. Ainsi, en Suisse, l'indice des masses corporelles médian de la cohorte VIH est passé de moins de 23 ans dans les années 1990 à presque 25 en 2019. La même année, près de la moitié des personnes suivies présentaient un surpoids de 15%. Une obésité, c'est-à-dire une IMC supérieure à 30. La tendance n'est pas qu'européenne. En Afrique, certains pays affichent une prévalence d'obésité supérieure à 20% en population générale, avec une nette gradient de genre, 17% chez les femmes, 7% chez les hommes. Parallèlement, la prévalence du diabète dans 6 pays d'Afrique subsaharienne a doublé en 5 ans pour atteindre les 10% et même près de 15% en Afrique du Sud. C'est l'essai ADVANCE mené en Afrique du Sud sur 1053 personnes qui a fait basculer la question dans la littérature. Présenté par Bernal Surial de l'hôpital universitaire de Berne, l'analyse à 2 ans montre une prise de poids moyenne de 7,1 kg. Reste l'interprétation, une partie de la prise de poids observée à l'initiation correspond en retour à une meilleure santé après la levée du catabolisme lié à la réplication virale. Alors, pour la suite de cet article, je vous conseille d'aller regarder sur VIH.org. Du coup, c'est un essai en cours qui confirmerait ce lien entre la prise de poids et les médicaments.

Nous sommes arrivés à la fin des vivres avec les VIH d'aujourd'hui. Rendez-vous à la semaine prochaine pour la dernière émission de cette saison.

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La musique populaire marque au fer rouge les transmissions de mère en fils, de père en frère, témoigne des moments doux, comme des indicibles guerres, guérisseuse d'âmes perdues, penseuse de corps en guerre, passeuse de frontières. La musique populaire, bâtarde, fière, traînant des casseroles de fonte, d'argent, de fer, entraînant sa patte folle où se bouscule.

En Inde, là, tu vois, j'ai une petite amie. Elle a passé un an dans une université indienne. C'est elle qui m'a raconté. J'ai des lettres d'elle de 7 pages où elle me parle des citrons. Elle m'a dit, on nous a fait étudier Fanon en Inde, alors qu'en France, on le regarde pas plus en Europe que les cailloux de la route.

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0: Prendre une photo.
1: Ouais, vas-y.
2: Plaisir. Ça. Fais gaffe à ton scout.
3: Ouais, c'est bien, vous êtes vraiment accessible.
2: Bon, ça c'est normal.
3: Vous n'êtes pas entouré de
2: 14
3: voilà, de 14 gardes du corps. Ouais.
2: Prendre un selfie, Flo.
1: Okay, vas-y, je vais la prendre, t'inquiète.
2: Voilà.
1: Yes. Bon. Allez,
2: merci mon gars, plein de bonnes choses à toi.
1: Merci,
2: à plus.
1: Bonne année.
2: Et ciao, ciao.
3: J'attends le deuxième album. Check this.

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